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1: Bonjour à tous, à la une de l'actualité, la vigilance rouge levée dans le Gard et l'Hérault après les fortes pluies hier. Les deux départements restent en orange jusqu'à 9h aujourd'hui. Dans le Gard, près de 338 mm sont tombés à Saint-Hippolyte-du-Fort. Les Bouches-du-Rhône de leur côté restent en vigilance orange, pluie, inondation jusqu'à midi. Le bilan s'alourdit après les blocages de lycées. Depuis le début du mouvement il y a deux jours, 119 élèves et personnels ont été blessés selon le gouvernement. Hier, 625 personnes ont été interpellées, 83 policiers et gendarmes blessés. Trois enquêtes de l'IGPN et la police des polices ont été ouvertes après des blessures de lycéens. Le gouvernement veut geler l'an prochain les pensions de retraite supérieures à 1260 euros par mois. Les retraites jusqu'à ce seuil continueraient d'être revalorisées selon le projet de budget de la Sécurité sociale. L'exécutif espère ainsi économiser 4 100 millions d'euros. La mesure doit encore être examinée par le Parlement. Plusieurs changements entrent en vigueur en ce jeudi. Des mesures qui vont directement toucher le portefeuille des Français. Jacques Terrance.
2: Premier changement, le gaz. Le prix repère augmente en moyenne de 6,3%. Pour une partie des consommateurs, ça représente un peu plus de 5 euros supplémentaires sur la facture d'octobre. Côté santé, le plafond annuel cumulé des franchises médicales et participations forfaitaires passe de 100 à 140 euros. En revanche, plus besoin d'avancer les frais pour mon soutien psy. Le tiers payant est désormais généralisé. Enfin, face au prix des carburants, l'aide destinée aux grands rouleurs est prolongée jusqu'à la fin de l'année. 100 euros pour les salariés éligibles qui parcourent au moins 30 km aller-retour chaque jour pour travailler. Par ailleurs, certaines protections menstruelles réutilisables sont désormais remboursées pour les moins de 26 ans et les bénéficiaires de la complémentaire santé solidaire.
1: Merci Jacques pour ces précisions. On passe au sport avec du football. OL Lyon accroché. Les Lyonnaises ont été tenues en échec hier soir par Chelsea. 0-0 au Groupama Stadium en Ligue des Champions. C'était la deuxième journée. Un but des Lyonnaises a été refusé après une position de hors-jeu. Et donc reprise du championnat ce week-end avec la réception de Toulouse. Et le climat s'est refroidi en sélection portugaise. Cristiano Ronaldo a quitté l'entraînement hier avant le match contre le Danemark ce soir en Ligue des Nations. Son sélectionneur avait pourtant annoncé sa participation à la séance. Le joueur de 41 ans a été laissé sur le banc le week-end dernier contre la Norvège. La fin de carrière internationale de Cristiano Ronaldo revient maintenant au cœur des débats. Voilà pour l'essentiel de l'actualité en ce jeudi matin. Belle journée à tous.
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1: Bonjour à tous, à la une de l'actualité, la vigilance rouge levée dans le Gard et l'Hérault après les fortes pluies hier. Les deux départements restent en orange jusqu'à 9h aujourd'hui. Dans le Gard, près de 338 mm sont tombés à Saint-Hippolyte-du-Fort. Les Bouches-du-Rhône de leur côté restent en vigilance orange, pluie, inondation jusqu'à midi. Le bilan s'alourdit après les blocages de lycées. Depuis le début du mouvement il y a deux jours, 119 élèves et personnels ont été blessés selon le gouvernement. Hier, 625 personnes ont été interpellées, 83 policiers et gendarmes blessés. Trois enquêtes de l'IGPN et la police des polices ont été ouvertes après des blessures de lycéens. Le gouvernement veut geler l'an prochain les pensions de retraite supérieures à 1260 euros par mois. Les retraites jusqu'à ce seuil continueraient d'être revalorisées selon le projet de budget de la Sécurité sociale. L'exécutif espère ainsi économiser 4,1 milliards d'euros. La mesure doit encore être examinée par le Parlement. Plusieurs changements entrent en vigueur en ce jeudi. Des mesures qui vont directement toucher le portefeuille des Français, Jacques Terrance.
2: Premier changement, le gaz. Le prix repère augmente en moyenne de 6,3%. Pour une partie des consommateurs, ça représente un peu plus de 5 euros supplémentaires sur la facture d'octobre. Côté santé, le plafond annuel cumulé des franchises médicales et participation forfaitaire passe de 100 à 140 euros. En revanche, plus besoin d'avancer les frais. Pour mon soutien psy, le tiers payant est désormais généralisé. Enfin, face au prix des carburants, l'aide destinée aux grands rouleurs est prolongée jusqu'à la fin de l'année. 100 euros pour les salariés éligibles qui parcourent au moins 30 km aller-retour chaque jour pour travailler. Par ailleurs, certaines protections menstruelles réutilisables sont désormais remboursées pour les moins de 26 ans et les bénéficiaires de la complémentaire santé solidaire.
1: Merci Jacques pour ces précisions. On passe au sport avec du football. OL Lyon accroché. Les Lyonnaises ont été tenues en échec hier soir par Chelsea. 0-0 au Groupama Stadium en Ligue des Champions. C'était la deuxième journée. Un but des Lyonnaises a été refusé après une position de hors-jeu et donc reprise du championnat ce week-end avec la réception de Toulouse. Et le climat s'est refroidi en sélection portugaise. Cristiano Ronaldo a quitté l'entraînement hier avant le match contre le Danemark ce soir en Ligue des Nations. Son sélectionneur avait pourtant annoncé sa participation à la séance. Le joueur de 41 ans a été laissé sur le banc le week-end dernier contre la Norvège. La fin de carrière internationale de Cristiano Ronaldo revient maintenant au cœur des débats. Voilà pour l'essentiel de l'actualité en ce jeudi matin. Belle journée à tous.
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0: et le rock de Saxon pour nous réveiller les tympans. Bonjour à tous, on ouvre une nouvelle journée et un nouveau mois. Nous sommes le jeudi 1er octobre.
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0: C'est la matinale avec un point sur l'info à chaque demi-heure et on y retrouve Alex Gauthier ce matin.
3: Bonjour à tous, à la une de l'actualité, la vigilance rouge levée dans le Gard et l'Hérault après les fortes pluies hier. Les deux départements restent en orange jusqu'à 9h aujourd'hui. Dans le Gard, près de 338 mm sont tombés à Saint-Hippolyte-du-Fort. Les Bouches-du-Rhône de leur côté restent en vigilance orange, pluie, inondation jusqu'à midi. Le bilan s'alourdit après les blocages de lycées. Depuis le début du mouvement il y a deux jours, 119 élèves et personnels ont été blessés selon le gouvernement. Hier, 625 personnes ont été interpellées, 83 policiers et gendarmes blessés. Trois enquêtes de l'IGPN et la police des polices ont été ouvertes après des blessures de lycéens. Le gouvernement veut geler l'an prochain les pensions de retraite supérieures à 1260 euros par mois. Les retraites jusqu'à ce seuil continueraient d'être revalorisées selon le projet de budget de la Sécurité sociale. L'exécutif espère ainsi économiser 4 100 millions d'euros. La mesure doit encore être examiné par le Parlement. Plusieurs changements entrent en vigueur en ce jeudi, des mesures qui vont directement toucher le portefeuille des Français, Jacques Terrance.
4: Premier changement, le gaz, le prix repère augmente en moyenne de 6,3%. Pour une partie des consommateurs, ça représente un peu plus de 5 euros supplémentaires sur la facture d'octobre. Côté santé, le plafond annuel cumulé des franchises médicales et participation forfaitaire passe de 100 à 140 euros. En revanche, plus besoin d'avancer les frais pour mon soutien psy, le tiers payant est désormais généralisé. Enfin, face au prix des carburants, l'aide destinée aux grands rouleurs est prolongée jusqu'à la fin de l'année. 100 euros pour les salariés éligibles qui parcourent au moins 30 km aller-retour chaque jour pour travailler. Par ailleurs, certaines protections menstruelles réutilisables sont désormais remboursées pour les moins de 26 ans et les bénéficiaires de la complémentaire santé solidaire.
3: Merci Jacques pour ces précisions. On passe au sport avec du football. OL Lyon accroché. Les Lyonnaises ont été tenues en échec hier soir par Chelsea, 0-0 au Groupama Stadium en Ligue des Champions. C'était la deuxième journée. Un but des Lyonnaises a été refusé après une position de hors-jeu et donc reprise du championnat ce week-end avec la réception de Toulouse. Et le climat s'est refroidi en sélection portugaise. Cristiano Ronaldo a quitté l'entraînement hier avant le match contre le Danemark ce soir en Ligue des Nations. Son sélectionneur avait pourtant annoncé sa participation à la séance. Le joueur de 41 ans a été laissé sur le banc le week-end dernier contre la Norvège. La fin de carrière internationale de Cristiano Ronaldo revient maintenant au cœur des débats. Voilà pour l'essentiel de l'actualité en ce jeudi matin. Belle journée à tous.
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0: Et c'est un mois d'octobre qui commence plutôt bien sur la Manche. Une belle journée de jeudi dans l'ensemble. Un peu de grisaille au lever du jour. Puis ensuite, c'est majoritairement ensoleillé jusqu'au soir avec tout au plus quelques cumulus inoffensifs. On a un vent faible à modéré de secteur ouest. Et les températures actuelles de 15 degrés à Beaumont, 14 à Cherbourg, 13 à Valognes, 14 à Coutances et 16 degrés sur Granville. Comptez 19 à 21 degrés pour les maximales.
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0: Et nous y revoilà dans la matinale du lundi au vendredi. Dès 7h, on vous réveille à grands coups de rock'n'roll. Toute la musique qui fait la réputation d'AGFM. Et je peux déjà vous annoncer les Beatles ou encore Deep Purple et puis ce Billy Idol des années 80. Voici Catch My Fall.

0: crédité George Harrison, c'est Something des Beatles à 7h10 en ce jeudi. Et vous restez avec nous pour d'autres classiques rock dans une minute. On vous prévoit Deep Purple.
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2: Bonjour à tous, l'horoscope de ce jeudi. On débute avec les béliers. C'est l'amour avec un grand A. Aujourd'hui les béliers, vous avez des étoiles plein les yeux. Taureau, vous avez fait vos preuves. Les taureaux, aujourd'hui vous recevrez enfin les louanges que vous méritez. Félicitations donc à vous, les taureaux. Gémeaux, vous avez la tête sur les épaules. Vous connaissez vos atouts et vos faiblesses d'ailleurs pour réussir. Les cancers, vous êtes facilement irritable en ce jeudi matin. C'est compliqué de vous parler. Lion, quelque chose que vous attendez depuis longtemps pourrait enfin arriver. Restez attentif. Les vierges, vous avez le contact facile. Aujourd'hui, les vierges, c'est agréable de parler avec vous. Balance, vous consacrez beaucoup d'énergie à préparer votre avenir. Vos efforts seront récompensés. Les scorpions, vous gérez votre argent de manière trop désinvolte. Faites beaucoup plus attention. Les sagittaires, on va vous pousser dans vos derniers retranchements aujourd'hui. Il va falloir faire le dos rond. Les capricornes, vous savez faire la part des choses. On peut se fier à votre jugement. Verseau, vous multipliez les petites attentions envers vos proches. Vous donnez sans compter. Et enfin, les poissons, votre carrière est en pleine ascension. Aucune difficulté à l'horizon. Avec tout ça, belle journée.

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0: Jump, vous avez reconnu Van Halen à 7h20. Très bon début de jeudi et place un autre rendez-vous quotidien de la matinale à notre coup d'humour avec aujourd'hui Jean-Luc Lemoine.
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2: Oui, non, je voulais vous voir parce que je pense qu'il est temps de faire un bilan de mon passage dans votre agence. Et surtout, j'aimerais bien qu'on vérifie ma fiche. Non, mais parce que pour l'instant, vous m'avez fait rencontrer que des filles. Bon, déjà, c'est des filles, c'est bien. Mais ça suffit pas. Non, par exemple, la dernière, elle était très athlétique. Si, elle était plus grande et surtout plus baraquée que moi. Non, moi, une fille de 2 mètres, je lui fais pas la bise. Je lui serre la main et je ferme ma gueule. Oui, non, elle est gentille, c'est pas le problème. Mais 2 mètres. Moi, je recherche une femme, pas un copain avec des nichons. Et quand je dis femme, je précise, une femme qui peut encore servir. Ah non, mais parce que la vie de la semaine dernière, merci, elle était blette. Ah si, elle s'est endormie pendant le repas à cause de ses médicaments. Oui, je sais, la beauté intérieure. Non, mais vous êtes gentil, moi j'y suis pas toujours à l'intérieur. Non, j'ai l'impression que vous me refilez vos fonds de tiroir, là. Mais me dites pas le contraire, ça se voit des fois. Comme la moche de l'autre jour. Au téléphone, elle me dit, on se retrouve place des Lilas, pour se reconnaître, on aura chacun la main un pare-choc de Kangoo. Bon, au début, j'ai trouvé ça bizarre. Mais rigolo. Donc, je me suis pointé au rendez-vous. Et là, j'ai compris pourquoi elle m'avait demandé un pare-choc de Kangoo. Parce qu'un pare-choc, tu peux pas le cacher. Si, je vous assure, quand j'ai vu sa gueule, j'ai voulu le cacher, impossible. Et tu peux pas dire, non, c'est pas bien, j'ai trouvé par terre. Non, t'es obligé d'assumer et de parler à la moche. Non, je suis pas dur, elle est moche. Non, mais même elle, elle le sait. Hein. Attendez, une barre de sourcils sans trou au milieu. Il y a comme un pet show que ça a du charme. Non, c'est pour ça que je voudrais savoir si par hasard vous foutriez pas un peu de ma gueule. Je voudrais qu'on revoie ma fiche, quoi. Eh ben d'accord, on reprend tout. Non, mais de toute façon, c'est très rapide, moi je sais ce que je veux. Non, mais moi c'est simple, ma femme, je voudrais qu'elle soit fidèle et obéissante. Voilà. Fidèle et obéissante, comme un chien. Non, mais en plus sexy quand même. Oui, c'est important qu'elle soit sexy, oui. Blonde, brune, ça m'est égal. Mais j'aimerais bien qu'elle ait des cheveux. Concernant ses goûts, ça n'a pas d'importance. Non, de toute façon, l'essentiel, c'est qu'elle adopte vite les miens, donc... C'est pour ça que je ne veux pas trop vieille, pour que je puisse encore l'éduquer. Intelligente? Oui, pourquoi pas, oui. Non, je sais que c'est important l'intelligence, mais à tout choisir, je préfère une femme. Et en plus, elle peut avoir le sens de l'humour. Je sais, j'en demande beaucoup. Ou alors qu'il ait l'intelligence de la cuisine. Voilà, qu'il comprenne comment fonctionnent les appareils ménagers. Non, mais parce que moi, j'ai essayé de m'intéresser, j'y comprends rien. C'est là où on se dit que c'est bien pensé, ces trucs-là. Hein. Ils savent à qui ils s'adressent. Hein. Oh, bah si. Attends, prenez un aspirateur. Une femme, ça la passionne. Elle joue avec dans toute la maison. Alors qu'un homme, un aspirateur, il s'en fout. Ça l'intéresse pas, il aime pas s'amuser. Très important aussi, je voudrais une femme qui n'aime pas les préliminaires. Non, je trouve que c'est une perte de temps. Ou alors qu'il fait les préliminaires toute seule. Autonome. C'est bien, ça a marqué ça, autonome, j'aime bien. Je voudrais aussi une femme qui s'habille toujours bien, toujours impeccable, mais pas chère. Qu'est-ce que j'entends par pas chère? Bon, bah, je sais pas, attendez, ça va, je suis pas un rat. Je peux quand même mettre 100 francs dans une robe. Hein. Quoi? Minimum 300 francs pour une culotte sexy. C'est pas bien de se moquer. Attendez, 300 francs le slip et puis quoi encore? Il y a quoi dans vos culottes? Il y a du saumon. Bah c'est pas grave, je vais acheter des aiguilles et tricoter ses vêtements parce que... Quel travail ?
3: Mais oui, c'est vrai que ça peut travailler maintenant les femmes.
2: Ah bah comme ça, on aura des sous pour acheter ses culottes en plaqué or là. Eh bah faisons ça, alors une qui travaille. Alors, je voudrais une femme qui ait une bonne situation, mais moins que moi. Non, c'est important que socialement je sois plus élevé. Pourquoi ? Bah parce que c'est comme ça, c'est logique. Je sais. Je voudrais qu'elle soit infirmière. Non, chanteuse. Mieux. Chanteuse vedette. Voilà, chanteuse vedette connue. Ou alors chanteuse vedette à mi-temps. Comme ça, j'aurai un petit peu de temps pour lui péter le cul. Bon, bah, je crois que j'ai fait le tour, là. C'est bon, vous avez tout noté ? Bon, bah, je pense que j'aurais pas trop de mal à trouver une femme... Parfaite ! Ah non, mais moi, je veux pas une femme parfaite, hein, Non, non, non, non, non ! Non, moi, je veux une femme pour la vie de tous les jours. Une femme de base, sans option. Pourquoi pas quoi ? Un homme ? Mais ça va pas. Non, non, j'ai rien contre les homos, c'est pas ça. Non, c'est pas Nathan lui-même qui me rebute, mais c'est le risque, quoi. Ah bah si, si je sors avec un homme, je risque de tomber sur un gros connard comme moi.

0: Simple et Bête, c'est à 7h30. Et voici arrivé un peu d'infos sur IFM, l'actualité dans la Manche, juste après le rappel des titres d'Alex Gauthier.
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2: Bonjour à tous. À la une de l'actualité, la vigilance rouge levée dans le Gard et l'Hérault après les fortes pluies hier. Les deux départements restent en orange jusqu'à 9h aujourd'hui. Dans le Gard, près de 338 mm sont tombés à Saint-Hippolyte-du-Fort. Les Bouches-du-Rhône, de leur côté, restent en vigilance orange, pluie, inondation jusqu'à midi. Le bilan s'alourdit après les blocages de lycées. Depuis le début du mouvement, il y a deux jours, 119 élèves et personnels ont été blessés, selon le gouvernement. Hier, 625 personnes ont été interpellées, 83 policiers et gendarmes blessés. Trois enquêtes de l'IGPN et la police des polices ont été ouvertes après des blessures de lycéens. Le gouvernement veut geler l'an prochain les pensions de retraite supérieures à 1260 euros par mois. Les retraites jusqu'à ce seuil continueraient d'être revalorisées, selon le projet de budget de la Sécurité sociale. L'exécutif espère ainsi économiser 4,1 milliards d'euros. La mesure doit encore être examinée par le Parlement. On passe au sport avec du football. OL Lyon accroché. Les Lyonnaises ont été tenues en échec hier soir par Chelsea. 0-0 au Groupama Stadium en Ligue des Champions. C'était la deuxième journée. Un but des Lyonnaises a été refusé après une position de hors-jeu. Reprise du championnat ce week-end avec la réception de Toulouse.
0: Et l'actualité locale avec un piéton de 37 ans décédé mardi soir à Icœur-de-Vilaine-Ville après avoir été renversé par une moto. L'accident s'est produit vers 20h37, boulevard de la Mer. Malgré les tentatives de réanimation, la victime a été déclarée décédée sur place. Le motard âgé de 51 ans a été légèrement blessé et transporté au centre hospitalier de Cherbourg, d'où sapeurs-pompiers ont été mobilisés. Une opération anti-délinquance a permis de relever plusieurs infractions vendredi dernier à Villedieu-les-Poêles. Gendarmes et police municipale, ainsi qu'équipe cynophile de Cherbourg, ont contrôlé les flux routiers et ferroviaires pendant plusieurs heures. Et parmi les faits relevés, un conducteur de trottinette contrôlé fortement alcoolisé, sans casque, sans gilet réfléchissant et sans assurance. Et un conducteur de scooter a aussi été contrôlé alcoolisé, positif au cannabis. Une perquisition à son domicile a permis de découvrir de l'herbe de cannabis. Le pôle national Cirque de Normandie va finalement fonctionner avec deux directions distinctes. Une direction sera dédiée à la Brèche à Cherbourg, une autre au Cirque Théâtre d'Elbeuf. Cette organisation avait divisé les partenaires, mais une étude commandée par l'État et la région a finalement conclu qu'une direction pour chaque site était préférable. Le recrutement des futurs directeurs est désormais lancé pour une prise de fonction prévue en mai 2027. Et puis un nouveau festival consacré aux océans et au monde sous-marin va voir le jour à Cherbourg, baptisé Immersion. Il se tiendra du 12 au 20 novembre à la Cité de la Mer, au Palace et à l'Odéon. Au programme, films, documentaires, conférences et rencontres autour de trois grands thèmes, la biodiversité marine, l'univers des sous-marins et les enjeux géopolitiques liés à la mer. Plusieurs personnalités du monde maritime, militaire et scientifique sont annoncées. Les séances seront gratuites sur réservation à partir du 16 octobre.
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0: Et du beau temps en ce jeudi dans la Manche. Quelques grisailles possibles au lever du jour, mais rapidement dissipées. Ensuite, le soleil reprend le dessus et brille sur l'ensemble du département jusqu'au soir. Le vent, il est d'ouest, plutôt faible, localement modéré. Et une ambiance assez douce aussi pour la saison. 12 à 15 degrés en minimale et de 19 à 21 degrés pour les maximales.
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0: 7h40 avec Monsieur Higelin dans la matinale d'AGFM. Et on viendra au rock dans un instant. On vous a prévu The Knack. Et puis avant 8h, on aura aussi le plaisir d'accueillir Benjamin Devaux de l'association The Five Sound Music Company et organisateur du Blika Festival. La 5e édition est prévue le samedi 17 octobre au pôle culturel de Lagues.
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0: avec Ekin à 7h51 sur Radio FM et avis de concert. Du rock, du heavy rock, une plongée dans les années 70 et même du punk rock humoristique. Le Blika Festival revient pour une 5e édition à la Hague. Rendez-vous donc le samedi 17 octobre au pôle culturel Michel Canneville de Beaumont. Et pour nous présenter cette 5e édition, nous sommes avec Benjamin Deveau, c'est le président de l'association The Five Sons Music Company, organisateur donc de ce Blika Festival. Bonjour Benjamin.
1: Bonjour Manu.
0: Alors 5e édition déjà pour le Blika Festival. Avant de parler de celle qui a arrive. Déjà, on rappelle comment est né ce festival.
1: Voilà, nous à l'époque, on voulait vraiment mettre en avant la scène locale et montrer aux gens qu'on n'est pas obligé de se déplacer dans des grandes salles telles qu'à Caen, à Paris, pour voir des bons shows et casser ce stéréotype en mettant en valeur des groupes locaux, en fait, sur des grosses scènes avec des conditions professionnelles. Et ça, c'était vraiment notre objectif numéro un pour l'association.
0: Toujours aussi assez rock, hein. Vous avez toujours voulu garder cette couleur musicale pour chaque Blika.
1: Absolument. Nous, ça nous tenait vraiment à cœur, en fait, parce que bon, on est issu de l'association, on a un groupe de musique The Five Sons, donc on fait du hard blues. Et on aime beaucoup ce style et voilà, on voulait le mettre en avant, mais sous toutes ses formes. Pas seulement du rock ou du hard rock, mais aussi ça peut être du punk, du metal, metal rock, du rap rock. Enfin, on est ouvert à tous les styles de rock. Mmh.
0: Il y a peut-être une question aussi que certains vous posent à chaque édition. Blika, B-L-I-K-A, ça vient d'où? Ça veut dire quoi?
1: Alors Blika, ça veut dire éclair. Ça vient de l'Islande. Et bon, à petite anecdote, on était parti en vacances avec ma conjointe qui fait partie de l'association. Et pendant ces vacances, on a rencontré des jeunes d'une vingtaine d'années. Quand on leur a dit qu'on venait de Cherbourg, de l'Hague plus précisément, et bon, ils nous ont répondu avec des grands yeux. Ah, génial, Normandie, ça. Et on trouvait ça trop drôle. On dit, mais attends, une chance sur combien pour qu'ils nous balancent Normandie, Lague, donc trop drôle. Donc depuis, on a dit mon petit clin d'œil, parce qu'ils ont dit, oh, on est cousins, etc. Donc,
0: c'est bon, ça.
1: Voilà.
0: Il y a des racines vikings communes, peut-être.
1: Exactement, c'est ce qu'ils nous ont dit. Donc on a dit, bon, allez, petit clin d'œil pour eux. Blika, c'est une petite anecdote aussi pour nous aussi.
0: Et alors, comment avez-vous vu l'évolution de ce Blika Festival depuis la première édition?
1: Ah là, la première édition, la fameuse. Alors la toute première, c'était en off, on l'avait fait à la salle des fêtes de Grévillag. Et bon, voilà, c'était plutôt sympa, on avait un peu tâté le terrain, ça s'appelait pas comme ça à l'époque. Mais la réelle première officiellement à l'espace culturel, bah, c'était à l'époque du Covid, de mémoire. Et là, c'était un peu rock'n'roll, quoi. Avec les masques, les conditions, voilà, comme tout le monde a pu connaître, hein. C'était un peu compliqué, mais une première édition plutôt réussie, hein, on va dire. Une centaine de personnes s'étaient déplacées quand même. On sentait qu'il y avait vraiment ce besoin de revenir faire des concerts, vivre en fait. Et d'année en année, on a augmenté l'effectif, on va dire, la fréquentation. On est passé de 100 à 120, 150, on est monté à 250 personnes. Et l'année dernière, on a fait 200 personnes. Mmh. Et donc très très bien, nous c'est un peu notre objectif pour les groupes, pour la scène locale, puis le pôle culturel, Michel Canneville surtout.
0: Quatre groupes donc prévus pour cette 5e édition du Blika Festival, ben on va en dire quelques mots.
1: Carrément, alors comme tous les ans, on invite 4 groupes. Donc là, cette année, on a Where is Kebab, qui viennent de Caen. Un groupe de punk rock qui chante en français, donc super bien aussi. Ça change aussi du rock traditionnel qu'on connaît, enfin, en tout cas que j'écoute. Très humoristique. Ils ont un univers vraiment déjanté, ça va vraiment être sympa, vraiment très très festif. Ensuite, on a Katsina, encore une fois, qui viennent de Caen. Eux, c'est du heavy blues, donc avec des inspirations à Jack White, Rival Sons, etc. Ça aussi, ça envoie plutôt pas mal, et c'est un duo, donc on aime bien. Moi, j'aime bien. J'aime tout, en général. Ensuite, on a 70 Degrees, qui sont aussi de Caen. Eux, ils font du rock assez énervé, oui, ils décrivent ça comme ça, du rock énervé, avec un style assez rétro, mais on va dire pur rock. Et ensuite, pour finir, on a un groupe de Cherbourg, que Nelly Olson, on va pas parler de la petite série qu'on connaît tous, elle est beaucoup plus énervée celle-ci. Voilà, c'est un groupe de Cherbourg qui tourne depuis plus de 10 ans et que voilà, qui propose aujourd'hui un set de composition ultra dynamique, ultra énervé, rock garage. Franchement, ça va décoiffer, ça va être génial.
0: Le 17 octobre, donc la 5e édition du Blika Festival au pôle culturel Michel Canneville de la Hague. On termine avec les informations pratiques.
1: Donc la tarification, c'est 7 € en pré-vente, donc sur le site Hello Asso. Vous pouvez passer par un moteur de recherche hyper connu en mettant Blika 2026 ou Blika Festival 2026. Et si vous n'avez pas votre place sur le site Hello Asso, il est tout à fait possible de la prendre sur place à un tarif de 10 €. Et ce sera gratuit pour les moins de 10 ans accompagnés de leurs parents.
0: Ça commencera à quelle heure?
1: Alors, ouverture des portes à 19h, début du concert à 20h.
0: Bien sûr, il y aura de quoi se restaurer pour les visiteurs.
1: Absolument, et ça c'est le plus important. Il y aura de quoi boire, de quoi manger, des hot dogs, de la bière, du soft, il y aura tout pour satisfaire le public.
0: Ouais, merci Benjamin Deveau, donc président de The Five Sounds Music Company. Alors le Blika Festival revient pour sa 5e édition le samedi 17 octobre au pôle culturel Michel Canoville de Lag avec 4 groupes et 4 déclinaisons du rock, donc Nelly Olson, Katsina, 70 Degrees et Weris Kebab. Les réservations sont d'ores et déjà ouvertes sur la billetterie et l'OASO du festival.
1: Merci beaucoup, merci Manu et merci.

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2: Et retrouvons Alex Gauthier.
3: Bonjour à tous. À la une de l'actualité, compte à rebours pour le gouvernement. Il présente son budget 2027 ce matin. Le projet de loi de finances et celui de la sécurité sociale doivent être examinés en Conseil des ministres à partir de 10h30. L'exécutif vise 54 milliards d'euros d'économies. Parmi les pistes évoquées, une nouvelle taxe sur les produits sucrés ou encore le gel des pensions de retraite supérieures à 1260 euros par mois. Ces mesures seront examinées par le Parlement. Élèves et étudiants appelés à un acte 2 de la mobilisation aujourd'hui pour le blocage des lycées. Ils réclament plus de moyens et davantage de professeurs remplacés. Depuis le début du mouvement, il y a deux jours, 119 élèves et personnels ont été blessés selon le gouvernement. Hier, 625 personnes ont été interpellées. Concernant ces tensions, la FCPE appelle au calme et invite les parents à être présents aux côtés des jeunes. Un appel également relayé par la CGT. Baptiste Astre, représentant CGT.
4: Nous, on appelle aux parents à être témoins et acteurs, s'ils le veulent, de la mobilisation pour à la fois soutenir les lycéens et les protéger si besoin. On voit quand même des violences, je pense notamment à un jeune qui s'est pris un tir de grenadier là, en pleine poire il y a quelques jours, qui lui a brisé la mâchoire. On n'a pas envie que ça arrive justement à nos enfants, quoi.
5: Et donc vous en appelez aux parents grévistes pour calmer le jeu,
4: oui, au maximum. On sait qu'il y a une tension qui peut vite monter. On est quand même dans un contexte où justement il y a beaucoup de tensions. Il y a besoin d'apaiser un peu les choses, il y a besoin d'être sûr.
3: Et par rapport aux violences d'hier aussi, 83 policiers et gendarmes ont été blessés. 3 enquêtes de l'IGPN et la police des polices ont été ouvertes après des blessures de lycéens. Retour à l'école pour les élèves dans l'Hérault et le Gard. La vigilance rouge est levée après les fortes pluies d'hier. Les deux départements restent en orange pour le risque de crue. Une jeune fille a été blessée dans l'Hérault. Des campings et des maisons ont été évacués. 7500 euros d'amende requis contre Robert Ménard. Le maire de Béziers était jugé hier à Montpellier pour avoir refusé en 2023 de marier un Algérien sous OQTF avec une Française. Le procureur a rappelé qu'un maire ne peut pas refuser de célébrer un mariage. Robert Ménard affirme qu'il prendrait à nouveau la même décision. On termine par du sport, du football. OL Lyon accroché. Les Lyonnaises ont été tenues en échec par Chelsea hier soir en Ligue des Champions. C'était la deuxième journée. Un but des Lyonnaises a été refusé après une position de hors-jeu. Et donc reprise du championnat ce week-end avec la réception de Toulouse. Voilà pour l'essentiel de l'actualité. Belle journée à tous.
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2: Un mois d'octobre qui commence plutôt bien, une belle journée de jeudi s'annonce sur la Manche. Un temps calme, majoritairement ensoleillé, malgré quelques grisailles au début du jour et quelques cumulus inoffensifs pour cet après-midi. Le vent, il est faible à modéré de secteur ouest. Les températures ce matin de 15 degrés à Beaumont, 13 à Cherbourg, 13 à Valognes, 14 à Coutances, 16 degrés sur Grandville. Et vous comptez 19 à 21 degrés pour les maximales cet après-midi.
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0: Et au son de Duran Duran, on poursuivra aussi avec un live de Joe Cocker dans un instant. Il est 8h13 sur IFM et retrouvons tout de suite notre spécialiste de l'histoire du sport, c'est Guillaume Barret, sa chronique.
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2: Aujourd'hui, nous sommes le 1er octobre. Retraçons la carrière d'une athlète qui a marqué l'histoire de sa discipline. Il s'agit de Greta Wetz. Nous sommes le 7 août 1983 à Helsinki en Finlande. Ils sont des milliers à se masser dans les rues, mais également dans les travées du stade olympique pour voir se disputer le premier marathon féminin des mondiaux d'athlétisme qui célèbrent là leur édition initiale. Une épreuve qui se court sous un beau soleil scandinave, mais une course surtout qui fait office d'événement. Car rappelons-le, c'est le mythique marathon, celui des hommes, est olympique depuis la nuit des temps, des JO rétablis. Le marathon féminin en 1983 est à la veille de le devenir l'année suivante à Los Angeles. Et ce dimanche du 7 août 83, au fur et à mesure des kilomètres de ce fameux marathon d'Helsinki, se détache une silhouette longiligne. Une crinière blonde, portant un maillot rouge et bleu représentant la Norvège, dossard 318 solidement attaché

fond et le demi-fond, car Grete Waitz n'est pas une inconnue. Championne du monde de cross-country à multiples reprises, elle est surtout double record woman du monde sur la distance du 3000 mètres. Sans oublier de belles performances aux Europes et le marathon, me direz-vous, voilà maintenant quelques années qu'elle en a fait son terrain de jeu favori. Celui de Londres, mais surtout New York, au sein duquel elle arrivera première à 9 reprises, faisant d'elle la plus titrée de l'histoire de la course new-yorkaise. En 1984, Grete fera partie des coureuses pionnières de l'histoire olympique, de l'épreuve féminine du marathon, mais derrière l'américaine Joanne Benoit, elle ne peut rivaliser et s'adjuge finalement l'argent. Qu'importe, Waitz tentera le coup jusqu'en 1988 à Séoul, où elle sera légitime porte-drapeau de la délégation olympique norvégienne. Atteinte d'un cancer, Grete Waitz s'éteint en 2011 à 57 ans, laissant derrière elle un souvenir impérissable de la course à pied. Allez, on se donne rendez-vous demain pour d'autres histoires d'un jour avec Mémoire Sport.

0: toujours essentiellement rock. À 8h30 sur IFM, on vient de vous passer Great White et c'est l'heure de retrouver les infos présentées par Alex Gauthier.
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2: Bonjour à tous, à la une de l'actualité, élèves et étudiants appelés à un acte 2 de la mobilisation aujourd'hui pour le blocage des lycées. Ils réclament plus de moyens et davantage de professeurs remplacés. Depuis le début du mouvement, il y a 2 jours, 119 élèves et personnels ont été blessés selon le gouvernement. Hier, 625 personnes ont été interpellées. 3 enquêtes de l'IGPN, la police des polices, ont été ouvertes après des blessures de lycéens. Retour à l'école pour les élèves dans l'Hérault et le Gard. La vigilance rouge est levée après les fortes pluies d'hier. Les 2 départements restent en orange pour le risque de crue. Une jeune fille a été blessée dans l'Hérault. Des campings et des maisons ont été évacués. Compte à rebours pour le gouvernement. Il présente son budget 2027 ce matin. Le projet de loi de finances et celui de la sécurité sociale doivent être examinés en Conseil des ministres à partir de 10h30. L'exécutif vise 54 milliards d'euros d'économies. Parmi les pistes évoquées, une nouvelle taxe sur les produits sucrés ou encore le gel des pensions de retraite supérieures à 1 260 euros par mois. Et on termine par du sport, du tennis. Les Français Hugo Humbert et Kyrian Jacquet qualifiés ce matin pour les 8e de finale du tournoi de Tokyo. Ils ont battu respectivement Brandon Nakashima et Holger Rune.
0: Et notre édition locale avec le député de la Manche, Philippe Gosselin, qui alerte sur les nouvelles règles d'immatriculation des véhicules. Depuis cet été, les professionnels doivent notamment justifier au moins 200 opérations par an pour conserver leur habilitation au système d'immatriculation. À défaut, celle-ci peut être retirée à compter du 1er octobre. Le député estime que cette mesure pourrait fragiliser les petits garages ruraux et réduire l'accès à ce service de proximité. Il a saisi le ministre de l'Intérieur pour demander une adaptation des règles. Un poids lourd transportant 30 tonnes de gravier s'est renversé hier matin sur la 84 à hauteur de Villedieu-les-Poêles. L'accident s'est produit peu avant 9h. Le conducteur âgé de 65 ans est sorti indemne de l'accident. 18 sapeurs-pompiers ont été mobilisés sur place, venus notamment d'Avranches, Percy, Torigny et Villedieu. Une opération anti-délinquance a permis de relever plusieurs infractions vendredi dernier à Villedieu-les-Poêles. Gendarmes, police municipale et équipe cynophile de Cherbourg ont contrôlé les flux routiers et ferroviaires pendant plusieurs heures. Et parmi les faits relevés, un conducteur de trottinette contrôlé fortement alcoolisé, sans casque, sans gilet réfléchissant et sans assurance. Un conducteur de scooter a aussi été contrôlé alcoolisé et positif au cannabis. Une perquisition à son domicile a également permis de découvrir de l'herbe de cannabis. Et puis la foire Saint-Denis se prépare à accueillir près de 20 000 visiteurs ce week-end à Brie. Pas moins de 145 exposants sont attendus sur le champ de foire avec vide-grenier, restauration et animation. Parmi les temps forts, le retour du concours de moutons après 2 ans d'absence. Une exposition de vieux tracteurs et plusieurs démonstrations avec des chiens sont également prévues. Le dimanche sera aussi marqué par un concours hippique avec déjà 110 cavaliers inscrits.
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0: Et on nous annonce une belle journée de jeudi dans la Manche, malgré quelques grisailles encore possibles au lever du jour. Elle devrait se dissiper pour laisser place au soleil qui va briller ensuite sur l'ensemble du département. On a un vent d'ouest, il est plutôt faible, localement modéré, et une ambiance assez douce aussi pour la saison, 12 à 15 degrés en minimal et 19 à 21 degrés pour les maximales.
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0: Et avec Nick Cachot en ce premier jour d'octobre, il est 8h40 sur IFM. Bon anniversaire à Kezia Jones, André Rieu, Jean-Pierre Castaldi, Jean-Jacques Cano ou encore Youssou N'Dour, souvenir. C'est ans pour le chanteur sénégalais et on se souvient en particulier de son duo avec Néné Thierry à l'occasion de ressortir ça de nos cartons. The 7 Seconds, c'est à retrouver dans un instant.
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0: Louise May, c'était Dido à 8h51. Je vous propose un agenda.
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0: Et avec notamment l'association Style Dance qui vous donne rendez-vous samedi 10 octobre à partir de 21h à la salle des fêtes d'Agville pour une grande soirée dansante avec l'orchestre d'Alexandre Monnier. L'entrée est à 13€ avec dessert et café offerts. Pour vous inscrire et obtenir davantage d'informations, vous pouvez toujours contacter le 06 88 07 95 75 06 88 07 95 75. Et puis si cette soirée vous donne envie de vous perfectionner, il reste encore de la place pour les cours de danse du lundi soir. La science se met à table à l'autre lieu de Cherbourg en Cotentin à l'occasion de la fête de la science. L'association au Terminus des sciences vous donne rendez-vous les samedis 3 et dimanche 4 octobre de 10h à 18h pour le village des sciences. Et cette année, place aux saveurs savantes avec 25 projets interactifs, ateliers, expériences, démonstrations, rencontres avec des chercheurs. Un rendez-vous entièrement gratuit et ouvert à tous à découvrir en famille ou entre amis. Et puis à l'occasion d'Octobre Rose, le pôle santé de la Hague propose plusieurs ateliers gratuits de sensibilisation au dépistage du cancer du sein. Pendant une trentaine de minutes, vous pourrez découvrir les différents moyens de dépistage, apprendre les gestes d'autopalpation sur mannequin, bénéficier de conseils et échanger avec des professionnels. Plusieurs rendez-vous sont proposés en octobre à l'archipel, à la maison médicale de Beaumont, ainsi que dans les pharmacies de Beaumont et d'Urville-Nacqueville. Les ateliers sont accessibles avec ou sans inscription. Pour connaître les horaires, les modalités, renseignez-vous auprès de votre professionnel de santé ou auprès de l'archipel.

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2: Et les informations avec Alex Gauthier.
3: Bonjour à tous, à la une de l'actualité, Paris, Nice, Lyon ou encore Lille, les élèves continuent leur mobilisation devant les lycées en bloquant les entrées ce matin, troisième jour de mobilisation. Ils sont rejoints par les étudiants, une dizaine d'universités sont bloquées depuis ce matin à Marseille, à Poitiers ou encore à Montpellier. Ils réclament plus de moyens et davantage de professeurs remplacés. Depuis le début du mouvement, il y a deux jours, 119 élèves et personnels ont été blessés selon le gouvernement. Hier, 625 personnes ont été interpellées. La FCPE appelle au calme et invite les parents à être présents aux côtés des jeunes. Un appel également relayé par la CGT. Baptiste Astre, représentant CGT.
4: Nous, on appelle aux parents à être témoins et acteurs, s'ils le veulent, de la mobilisation pour à la fois soutenir les lycéens et les protéger si besoin. On voit quand même des violences, je pense notamment à un jeune qui s'est pris un tir de grenadier là, en pleine poire il y a quelques jours, qui lui a brisé la mâchoire. On n'a pas envie que ça arrive justement à nos enfants, quoi.
5: Et donc vous en appelez aux parents grévistes pour calmer le jeu ?
4: Calmer le jeu, oui, au maximum. On sait qu'il y a une tension qui peut vite monter, on est quand même dans un contexte où justement il y a beaucoup de tensions. Il y a besoin d'apaiser un peu les choses, il y a besoin d'être sûr.
3: Et par rapport aux violences d'hier, 83 policiers et gendarmes ont été blessés. 3 enquêtes de l'IGPN et la police des polices ont été ouvertes après des blessures de lycéens. Fin de la vigilance orange dans l'Hérault, le Gard et les Bouches-du-Rhône. Les 3 départements sont repassés en jaune ce matin après un épisode méditerranéen exceptionnel. Les pluies ont été limitées pendant la nuit. Les écoles sont rouvertes dans le Gard et l'Hérault. Le gouvernement dévoile ce matin sa copie pour le budget 2027. C'est le projet de loi de finances et celui de la sécurité sociale passe en Conseil des ministres à partir de 10h30. L'exécutif cherche 54 milliards d'euros d'économies. Parmi les pistes évoquées, une taxe sur les produits sucrés et le gel des pensions de retraite au-delà de 1260 euros par mois. Aux États-Unis, une condamnée à mort survit à 2 injections létales. Christa Pike a été transportée à l'hôpital hier. Ses avocats évoquent plusieurs problèmes médicaux pendant la procédure. Elle devait devenir la première femme mise à mort dans cet État américain depuis plus de 200 ans. Le gouverneur du Tennessee suspend les prochaines exécutions. On termine par du football et OL Lyon accroché hier soir en Ligue des Champions par Chelsea 0-0, score final. C'était la deuxième journée. Voilà pour l'essentiel de l'actualité. Passez une belle matinée.
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7: Et un mois d'octobre qui commence bien. Belle journée en ce jeudi sur la Manche. Le temps est plutôt calme et majoritairement ensoleillé, avec tout au plus quelques cumulus inoffensifs. Le vent est faible à modéré de secteur ouest. Pour des températures en ce moment de 15 degrés à Beaumont, 14 à Cherbourg, 13 à Valognes, 14 sur Coutances et 16 degrés sur Granville. Comptez 19 à 21 degrés.

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1: Et l'actualité locale avec un piéton de 37 ans décédé mardi soir à Icœur-de-Vilaine-Ville après avoir été renversé par une moto. L'accident s'est produit vers 20h37, boulevard de la Mer. Malgré les tentatives de réanimation, la victime a été déclarée décédée sur place. Le motard âgé de 51 ans a été légèrement blessé et transporté au centre hospitalier de Cherbourg, d'où sapeurs-pompiers ont été mobilisés. Une opération anti-délinquance a permis de relever plusieurs infractions vendredi dernier à Villedieu-les-Poêles. Gendarmes et police municipale, ainsi qu'équipe cynophile de Cherbourg, ont contrôlé les flux routiers et ferroviaires pendant plusieurs heures. Et parmi les faits relevés, un conducteur de trottinette contrôlé fortement alcoolisé, sans casque, sans gilet réfléchissant et sans assurance. Et un conducteur de scooter a aussi été contrôlé alcoolisé, positif au cannabis. Une perquisition à son domicile a permis de découvrir de l'herbe de cannabis. Le pôle national Cirque de Normandie va finalement fonctionner avec deux directions distinctes. Une direction sera dédiée à la Brèche à Cherbourg, une autre au Cirque Théâtre d'Elbeuf. Cette organisation avait divisé les partenaires, mais une étude commandée par l'État et la région a finalement conclu qu'une direction pour chaque site était préférable. Le recrutement des futurs directeurs est désormais lancé pour une prise de fonction prévue en mai 2027. Et puis un nouveau festival consacré aux océans et au monde sous-marin va voir le jour à Cherbourg, baptisé Immersion. Il se tiendra du 12 au 20 novembre à la Cité de la Mer, au Palace et à l'Odéon. Au programme, films, documentaires, conférences et rencontres autour de trois grands thèmes, la biodiversité marine, l'univers des sous-marins et les enjeux géopolitiques liés à la mer. Plusieurs personnalités du monde maritime, militaire et scientifique sont annoncées. Les séances seront gratuites sur réservation à partir du 16 octobre.
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2: Bonjour à tous, à la une de l'actualité, Paris, Nice, Lyon ou encore Lille. Les élèves continuent leur mobilisation devant les lycées en bloquant les entrées ce matin, troisième jour de mobilisation. Ils sont rejoints par les étudiants, une dizaine d'universités sont bloquées depuis ce matin à Marseille, à Poitiers ou encore à Montpellier. Ils réclament plus de moyens et davantage de professeurs remplacés. Depuis le début du mouvement, il y a deux jours, 119 élèves et personnels ont été blessés selon le gouvernement. Hier, 625 personnes ont été interpellées. La FCPE appelle au calme et invite les parents à être présents aux côtés des jeunes. Un appel également relayé par la CGT. Baptiste Astre, représentant CGT.
3: Nous, on appelle aux parents à être témoins et acteurs, s'ils le veulent, de la mobilisation pour à la fois soutenir les lycéens et les protéger si besoin. On voit quand même des violences, je pense notamment à un jeune qui s'est pris un tir de grenadier là, en pleine poire il y a quelques jours, qui lui a brisé la mâchoire. On n'a pas envie que ça arrive justement à nos enfants, quoi.
4: Et donc vous en appelez aux parents grévistes pour calmer le jeu ?
3: Calmer le jeu, oui, au maximum. On sait qu'il y a une tension qui peut vite monter, on est quand même dans un contexte où justement il y a beaucoup de tension. Il y a besoin d'apaiser un peu les choses, il y a besoin d'être sûr.
2: Et par rapport aux violences d'hier, 83 policiers et gendarmes ont été blessés. 3 enquêtes de l'IGPN et la police des polices ont été ouvertes après des blessures de lycéens. Fin de la vigilance orange dans l'Hérault, le Gard et les Bouches-du-Rhône. Les 3 départements sont repassés en jaune ce matin après un épisode méditerranéen exceptionnel. Les pluies ont été limitées pendant la nuit. Les écoles sont rouvertes dans le Gard et l'Hérault. Le gouvernement dévoile ce matin sa copie pour le budget 2027. C'est le projet de loi de finances et celui de la sécurité sociale passe en Conseil des ministres à partir de 10h30. L'exécutif cherche 54 milliards d'euros d'économies. Parmi les pistes évoquées, une taxe sur les produits sucrés et le gel des pensions de retraite au-delà de 1260 euros par mois. Aux États-Unis, une condamnée à mort survit à 2 injections létales. Christa Pike a été transportée à l'hôpital hier. Ses avocats évoquent plusieurs problèmes médicaux pendant la procédure. Elle devait devenir la première femme mise à mort dans cet État américain depuis plus de 200 ans. Le gouverneur du Tennessee suspend les prochaines exécutions. On termine par du football et OL Lyon accroché hier soir en Ligue des Champions par Chelsea. 0-0, score final. C'était la deuxième journée. Voilà pour l'essentiel de l'actualité. Passez une belle matinée.
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7: Et c'est dans l'ensemble du beau temps pour ce jeudi dans la Manche. Quelques grisailles en début de matinée, mais qui se dissipent et le soleil domine la majeure partie du reste de la journée. Peu gêné par les quelques cumulus inoffensifs. Le vent, il est d'ouest, plutôt faible, localement modéré. Et une ambiance assez douce aussi pour la saison. 21 degrés en après-midi à Carentan et Saint-Lô, 20 degrés à Cherbourg et Barfleur, 19 dans la Hague, 19 également sur les Pieux et Grandville.

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1: Et notre édition locale avec le député de la Manche, Philippe Gosselin, qui alerte sur les nouvelles règles d'immatriculation des véhicules. Depuis cet été, les professionnels doivent notamment justifier au moins 200 opérations par an pour conserver leur habilitation au système d'immatriculation. À défaut, celle-ci peut être retirée à compter du 1er octobre. Le député estime que cette mesure pourrait fragiliser les petits garages ruraux et réduire l'accès à ce service de proximité. Il a saisi le ministre de l'Intérieur pour demander une adaptation des règles. Un poids lourd transportant une trentaine de tonnes de gravier s'est renversé hier matin sur la 84 à hauteur de Villedieu-les-Poêles. L'accident s'est produit peu avant 9h. Le conducteur âgé de 65 ans est sorti indemne de l'accident. 18 sapeurs-pompiers ont été mobilisés sur place, venus notamment d'Avranches, Percy, Torigny et Villedieu. Une opération anti-délinquance a permis de relever plusieurs infractions vendredi dernier à Villedieu-les-Poêles. Gendarmes, police municipale et équipe cynophile de Cherbourg ont contrôlé les flux routiers et ferroviaires pendant plusieurs heures. Et parmi les faits relevés, un conducteur de trottinette contrôlé fortement alcoolisé, sans casque, sans gilet réfléchissant et sans assurance. Un conducteur de scooter a aussi été contrôlé alcoolisé et positif au cannabis. Une perquisition à son domicile a également permis de découvrir de l'herbe de cannabis. Et puis la foire Saint-Denis se prépare à accueillir près de 20 000 visiteurs ce week-end à Brilly. Pas moins de 145 exposants sont attendus sur le champ de foire avec vide-grenier, restauration et animation. Parmi les temps forts, le retour du concours de moutons après 2 ans d'absence. Une exposition de vieux tracteurs et plusieurs démonstrations avec des chiens sont également prévues. Le dimanche sera aussi marqué par un concours hippique avec déjà 110 cavaliers inscrits.
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2: Et un point sur l'information de cette fin de matinée avec Alex Gauthier.
3: Bonjour à tous, à la une de l'actualité, baisse de fonctionnaires, des recettes en hausse sur la TVA et l'impôt. Le gouvernement précise son plan pour redresser les comptes publics en 2027. Il prévoit 54 milliards d'euros d'économies. L'exécutif veut aussi réduire certaines aides jugées trop généreuses aux anciens dispositifs de soutien aux énergies renouvelables. Plusieurs changements entrent en vigueur aujourd'hui, des mesures qui vont directement toucher le portefeuille des Français, Jacques Terrance.
4: Premier changement, le gaz, le prix repère augmente en moyenne de 6,3%. Pour une partie des consommateurs, ça représente un peu plus de 5 euros supplémentaires sur la facture d'octobre. Côté santé, le plafond annuel cumulé des franchises médicales et participation forfaitaire passe de 100 à 140 euros. En revanche, plus besoin d'avancer les frais. Pour mon soutien psy, le tiers payant est désormais généralisé. Enfin, face au prix des carburants, l'aide destinée aux grands rouleurs est prolongée jusqu'à la fin de l'année. 100 euros pour les salariés éligibles qui parcourent au moins 30 km aller-retour chaque jour pour travailler. Par ailleurs, certaines protections menstruelles réutilisables sont désormais remboursées pour les moins de 26 ans et les bénéficiaires de la complémentaire santé solidaire.
3: Merci Jacques. Tirs de mortier, feux de poubelle, le mouvement de soutien aux lycéens s'étend au campus universitaire. L'Union étudiante recense 26 blocages ce matin à Paris, Lyon, Rouen ou encore à Dijon. Le lycée Nelson Mandela est touché par un incendie à Nantes, maintenant maîtrisé. Élèves et étudiants réclament plus de moyens et davantage de professeurs remplacés. 7500 euros d'amende requis contre Robert Ménard. Le maire de Béziers était jugé hier à Montpellier pour avoir refusé en 2023 de marier un Algérien sous OQTF avec une Française. Le procureur a rappelé qu'un maire ne peut pas refuser de célébrer un mariage. Robert Ménard affirme qu'il prendrait à nouveau la même décision. Aux États-Unis, une condamnée à mort survit à 2 injections létales. Krista Pike a été transportée à l'hôpital hier. Ses avocats évoquent plusieurs problèmes médicaux pendant la procédure. Elle devait devenir la première femme mise à mort dans l'État du Tennessee depuis plus de 200 ans. Le gouverneur suspend les prochaines exécutions. On passe au sport avec du tennis et la belle nuit des Français à Tokyo. Hugo Humbert s'est qualifié pour les 8e de finale en battant l'Américain Brandon Nakashima. C'est passé aussi pour Kyrian Jacquet, vainqueur d'Holger Rune. Qualification aussi de Quentin Alice en 8e de finale à Pékin. Du football, la Ligue des champions féminines ce soir, le Paris Saint-Germain reçoit le club belge de Louvain, coup d'envoi à 21h. Hier, les Lyonnaises ont été tenues en échec par Chelsea 0-0. Belle journée à tous.
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2: Et c'est du beau temps pour ce jeudi. Dans la Manche, les quelques grisailles du début de matinée se dissipent et le soleil domine le reste de la journée, peu gêné par les quelques cumulus inoffensifs. On a un vent d'ouest plutôt faible, localement modéré, et une ambiance assez douce pour la saison. 21 degrés en après-midi à Carentan et Saint-Lô, 20 degrés à Cherbourg et Barfleur, 19 degrés dans la Hague et à Granville. Quant à demain, vendredi, nouvelle journée calme et plutôt clémente, mais sous un ciel qui peut être plus voilé. Seulement 9 à 11 degrés pour les températures au lever du jour, jusqu'à 20 à 23 degrés l'après-midi.
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2: Et de retour pour la fin de matinée sur AGFM. Au programme du prochain quart d'heure, on retrouvera notre série La Grande Bleue, rendez-vous hebdomadaire proposé par Sébastien Chevaux. Et côté rock, on vous a aussi prévu du Simple Minds. C'est juste après ce line-up d'Aerosmith.

0: Simple Minds en 1985 avec ce Alive and Kicking, premier extrait de Once Upon a Time, l'album qui a installé définitivement les Écossais au sommet. Et en ce jeudi, nous replongeons au cœur des océans avec un nouvel épisode de notre série La Grande Bouffe.
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océans cultivent les paradoxes. D'un côté, ils sont un havre de sérénité. De l'autre, ils sont décriés pour les risques qu'ils font courir à notre santé. D'un côté, ils nous détendent et nous ressourcent. De l'autre, ils nous intoxiquent et nous empoisonnent. La mer est-elle vraiment celle à qui il faut s'en remettre? Peut-on s'y baigner? Peut-on en consommer les coquillages et les poissons? A-t-on raison de faire confiance aux analyses et aux règlements? C'est ce que nous allons voir au cours de cet épisode de La Grande Bleue. Dans les années 1900, la mer était une poubelle. On rejetait tout dedans, y compris les eaux de pluie et de consommation, les eaux industrielles et de ballast. Un siècle plus tard, tout n'est pas rose. Loin de là, on récupère encore les erreurs du passé. L'état des océans et leur surveillance se sont tout de même nettement améliorés. On a longtemps pensé que la mer avait la capacité à digérer et à diluer nos excès. Pour croire cela, on misait sur les marées. Dans les zones comme la Bretagne, on pensait que les vagues et la houle emporteraient au large ce qui était abandonné à la côte. Des modèles hydrodynamiques ont démontré le contraire. Ils ont mis en avant des pièges hydrodynamiques dans lesquels s'enferme tout ce qu'on y laisse. Et cela pour des dizaines d'années parfois. Mais il y a surtout eu l'accident de Minamata au Japon. Nous étions en 1950. Plusieurs centaines de personnes étaient mortes intoxiquées par du mercure accumulé dans des coquillages. C'est depuis ces années-là que l'on a compris que les capacités d'épuration des océans étaient élevées mais limitées. La Bretagne est concernée par les pièges hydrodynamiques, mais la Méditerranée aussi. C'est à elle seule un piège à substances et à déchets. On y trouve encore des boues rouges. Il faut se souvenir qu'il y a des millénaires, la Méditerranée était eutrophisée. Les phénomènes des marées y sont moins marqués qu'en Atlantique. Il y a donc moins de possibilités de dispersion. D'autres zones, en Europe et dans le monde, connaissent elles aussi les piégeages. C'est le cas de la mer Morte et de Barents. Le Mexique, mais aussi la Chine, ne sont pas non plus des exemples d'innocuité maritime. Pour le littoral chinois, ce n'est pas qu'une question de piégeage. Les règlements et les contrôles n'ont rien de comparable aux nôtres. Depuis le siècle dernier, les mentalités et les façons de faire ont changé. Il y a encore du chemin à faire pour que tout soit parfait. On a découvert l'existence de ce que l'on appelle le septième continent, une sorte de magma de nos déchets plastiques. Nous y avons d'ailleurs consacré un épisode de cette émission. On s'est aussi aperçu que ce qui transitait par la mer finissait dans nos assiettes, le bon comme le mauvais. En matière de mauvais, il faut entendre les substances toxiques, les insecticides, les métaux lourds et les médicaments. On a également constaté que les éléments nutritifs que l'on

niveau de faire partie des meilleurs élèves de la planète en matière de surveillance maritime. On rejette moins aujourd'hui qu'hier, mais on subit toujours les affres de la contamination. Ce n'est pas le fait que l'on pollue plus. Au dire des observateurs, nous subissons les effets retard de nos excès. On trouve des contaminants dans les océans. Selon les scientifiques, ce n'est pas prêt de s'arrêter. Particulièrement si l'on ne change pas de méthode de production agricole. Une grande partie des contaminants que l'on retrouve dans la mer provient du nettoyage des sols. Ce qu'il faut reconnaître, c'est que des efforts sont faits dans les pays qui sont soucieux de leur environnement pour limiter les contaminations. Pour ne citer que la France, nos littoraux sont jalonnés de points de contrôle. Avec une limite, c'est que les vérifications ne portent que sur ce qui est connu et décelable. On peut penser que les océans sont un potentiel de contamination parce qu'ils sont le réceptacle de la vie terrestre. Ce n'est pas tout à fait vrai. Il y a ce que les spécialistes nomment des spots noirs. Entre le potentiel de contamination et la réelle pollution, il y a une marge. Qu'ils soient professionnels de la pêche et du tourisme, scientifiques et écologistes, tous s'accordent à dire que les contrôles qui sont opérés sont efficaces, notamment ce qui touche à la qualité des eaux de baignade et des produits de la mer. En France particulièrement, il est possible d'acheter des huîtres et de se tremper les yeux fermés d'un bout à l'autre du littoral. Les coquillages sont pourtant des buvards, mais rien ne nous échappe, aiment dire ceux qui ont en charge la surveillance sanitaire de nos côtes.

La France dispose d'un arsenal de contrôle impressionnant. Ils sont orientés vers deux catégories, les consommateurs et les professionnels de la pêche. Il y a le réseau REMI, pour réseau de contrôle microbiologique. Il vise les zones de production de coquillages. Il a été créé en 1989. Selon le nombre des colis, ces bactéries représentatives des déjections humaines et animales trouvées dans les coquillages vivants, on détermine le niveau de contamination microbiologique. Il y a le réseau REFI. C'est le même que le REMI, sauf que lui mesure les contaminations de phytoplancton et phycotoxines. Il est plus ancien que le REMI. Il est né en 1984. Le réseau de surveillance du phytoplancton et des phycotoxines veille à la présence dans le milieu littoral de toxines comme le Dinophysis. On a tous un jour entendu parler de ce plancton toxique. Il y en a d'autres. Le Dinophysis provoque au mieux des diarrhées chez les mangeurs de coquillages, au pire des amnésies et des paralysies. La présence du Dinophysis engendre tous les ans des fermetures de zones de pêche à pied et des interdictions de consommation des coquillages, ce qui provoque un manque à gagner pour les professionnels locaux. D'autant plus que les fermetures peuvent s'étaler de quelques jours à plusieurs mois. D'après les chercheurs, la présence des phytoplanctons et des phycotoxines est liée au changement climatique. Mais pas que, ils font aussi remarquer une hausse de la température des océans du fait de l'activité humaine. Ils appellent cela l'emballement. Cet emballement conduit les phytoplanctons et les phycotoxines à migrer et à se concentrer vers le nord. C'est pourquoi les mesures de restriction touchent surtout la Bretagne et l'ouest de la France. Il y a le réseau d'observation et de la contamination chimique du littoral. Il a été créé en 2008. Il a succédé au réseau national d'observation qui lui datait de 1974. Le ROC mesure entre autres les contaminations chimiques des zones de production conchylicole. Il surveille les taux réglementés de métaux, de cadmium, de plomb, de mercure, mais aussi d'hydrocarbures aromatiques polycycliques, de dioxines et de polychlorobiphényl. Il y a peu de zones qui sont concernées en France par ces contaminations. On en trouve quelques-unes en Gironde et en Méditerranée qui concernent des contaminations au cadmium et au mercure. Lorsque les analyses révèlent des taux anormalement élevés de substances chimiques, les sites sont fermés. Toute production y est en principe interdite. D'autres sites ont un temps refoulé des teneurs importantes en TBT, ces peintures à base d'organoéthane utilisées pour limiter les salissures sur les coques des bateaux. Ces substances chimiques ont eu de grosses répercussions sur les populations conchylicoles. Les huîtres ont subi de gros dégâts durant plusieurs années, sur le bassin d'Arcachon entre autres. Heureusement, les règlements sont passés par là. Grâce à eux, la situation s'est améliorée. On ne connaît plus ce genre de contamination massive à présent, seulement de manière exceptionnelle ou sporadique. On observe plus de fermetures de zones maintenant qu'auparavant. Il faut relativiser, l'air de certaines grandes villes françaises est bien plus nocif que l'eau des zones fermées. C'est le prix de la sécurité, disent les scientifiques. Ce n'est pas parce que nos coquillages et nos poissons sont malades que l'on interdit l'accès aux plages et aux zones de pêche à pied. Bien au contraire, c'est parce que les contrôles sont plus nombreux et plus pointus à présent qu'avant. Ils se sont professionnalisés et intensifiés. C'est parce que les fermetures sont davantage des mesures de précaution que des strictes interdictions. Et c'est parce que les consommateurs sont plus exigeants aujourd'hui qu'hier. Reste que dans le monde, il y a encore des contaminations plus inquiétantes qu'en France. Des études font apparaître que les grands fonds recelaient des polychlorobiphényl et des polybromodiphényléthers dans des teneurs très élevées. Ils ont été retrouvés dans des crustacés. Les taux annoncés sont de l'ordre de 50 fois plus que dans certains cours d'eau chinois, déjà pas réputés pour leur sainteté. Des chercheurs tempèrent en disant que de tels taux sont aussi régulièrement observés là où l'activité industrielle est forte, en baie de Seine, en France donc notamment. Et pour ce qui est des métaux lourds, ils sont largement dépassés dans les secteurs affectés par l'extraction minière. C'est le cas en Australie. Les substances chimiques retrouvées proviennent respectivement des appareils électriques et de l'industrie pétrolière. Les premières sont des isolants. Elles sont bannies à cause de leur toxicité depuis 1950. Les secondes sont employées pour leur qualité d'inifugation. Elles sont toujours utilisées. Les contaminations chimiques seraient en fait le résultat d'une propagation par d'autres polluants, les déchets plastiques en l'occurrence. Ce seraient eux qui transporteraient les contaminants chimiques, car les polluants organiques s'y fixent spontanément. Inutile de dire que les gires océaniques sont des nids à contaminants chimiques. Il y a eu beaucoup de mortalité de coquillages. Ce serait mentir de dire que la situation est sous contrôle. Il y en a toujours. Ces mortalités ne sont pas le fait de la qualité de l'eau. Elles sont celui de la maladie qui est causée par des bactéries pathogènes que l'on n'arrive pas à éradiquer.
Elle aboutit à des phénomènes de prolifération toxique qui sont difficiles à maîtriser.

un sujet taraude les scientifiques qui ont en charge les contrôles sanitaires des océans, ce sont les perturbateurs endocriniens. On en parle de plus en plus. Ils n'ont pas été considérés par les règlements et les analyses. Selon certains spécialistes, ils pourraient être les prochaines contaminations sanitaires. Il ne serait pas surprenant, selon eux, que certaines molécules que l'on retrouve dans les océans finissent dans nos assiettes. Aucune piste n'est pour leur suivi pour y faire face. Si l'on voulait stopper les contaminations, il y aurait un énorme travail en amont à effectuer. Il faudrait contrôler l'emballement thermique. Ce serait le plus important. Il est à l'origine de l'essentiel des pollutions. C'est lui qui aussi cause les catastrophes climatiques de type cyclonique. Nous arrivons aux limites de nos capacités de production industrielle. Il faut savoir qu'elles ont explosé depuis les années 1950. Avec elles, la dispersion des molécules synthétisées par l'homme n'a fait qu'augmenter. Elles passent tour à tour par les sols, l'atmosphère, les rivières et finissent dans les océans. Nous devons aller vers des modes de production raisonnés, s'élèvent les observateurs. Mais c'est surtout l'agriculture qui est pointée du doigt avec ses apports massifs d'azote et de phosphore pour engraisser les terres. Il faut savoir qu'un porc équivaut en rejet de bactéries à 30 humains et qu'une vache en vaut autant que 5. Il faut abandonner le système productiviste intensif, râlent les mêmes commentateurs.

Beaucoup de mesures sont mises en place pour limiter les contaminations dans les océans, au moins dans nos pays. Il en reste encore. Ce n'est pas demain que l'on pourra manger des poissons et des coquillages sans aucune substance chimique. On peut toutefois se réjouir d'en limiter les risques. Pour autant que les contrôles et les analyses sont efficaces, il faut s'interroger sur les nouvelles molécules au rang desquelles on trouve les perturbateurs endocriniens. Rien ne nous dit que d'autres résidus ne sont pas en train de faire leur nid et que dans les années à venir, nous ne pourrons pas avoir de mauvaises surprises. Partant de l'adage que tout est bon mais que c'est l'excès qui nuit, il faut user et ne pas abuser des bonnes choses. Consommer des poissons et des coquillages, se baigner dans les océans est bon et agréable tant que l'on s'en tient à des doses et à des pratiques raisonnables. C'est la fin de cet épisode. On se retrouve prochainement pour un nouveau numéro de La Grande Bleue.

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0: Le vertige de l'amour avec le grand Bachung sur IFM. Il est 11h30 et on trouve les infos d'Alex Gauthier.
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2: Bonjour à tous. L'essentiel de l'actualité, baisse de fonctionnaires, des recettes en hausse sur la TVA et l'impôt. Le gouvernement précise son plan pour redresser les comptes publics en 2027. Il prévoit 54 milliards d'euros d'économies. L'exécutif veut aussi réduire certaines aides jugées trop généreuses aux anciens dispositifs de soutien aux énergies renouvelables. Tir de mortier, feu de poubelle, le mouvement de soutien aux lycéens s'étend au campus universitaire. L'Union étudiante recense 26 blocages ce matin à Paris, Lyon, Rouen ou encore à Dijon. Le lycée Nelson Mandela est touché par un incendie à Nantes, maintenant maîtrisé. Élèves et étudiants réclament plus de moyens et davantage de professeurs remplacés. 7500 euros d'amende requis contre Robert Ménard. Le maire de Béziers était jugé hier à Montpellier pour avoir refusé en 2023 de marier un Algérien sous OQTF avec une Française. Le procureur a rappelé qu'un maire ne peut pas refuser de célébrer un mariage. Robert Ménard affirme qu'il prendrait à nouveau la même décision. Et puis en football, à la Ligue des champions féminines ce soir, le PSG reçoit le club belge de Louvain, coup d'envoi à 21h. Hier, les Lyonnaises ont été tenues en échec par Chelsea 0-0 au Groupama Stadium. C'était pour la deuxième journée.
0: Et les actualités du territoire, de nouveaux blocages de lycées ce jeudi matin à Cherbourg. Plusieurs dizaines d'élèves, au moins 80 selon les premiers éléments, ont installé un blocus filtrant devant le lycée Victor Grignard. Les lycéens dénoncent notamment le manque de moyens, des classes trop chargées et des absences de professeurs depuis la rentrée. Ils pointent aussi une situation particulière à Grignard. Le gymnase est actuellement utilisé comme cantine en raison de travaux dans le self. Le lycée Alexis de Tocqueville est également concerné par un blocage ce jeudi. La pêche à la coquille Saint-Jacques qui rouvre aujourd'hui au large de la Normandie, mais les premiers constats sont moins favorables que ces dernières années. Selon les prélèvements réalisés par l'Ifremer, environ 19 000 tonnes de coquilles ont été recensées au large, soit un peu moins qu'attendu. La baisse est particulièrement marquée chez les jeunes coquilles, avec environ 10% de moins que prévu. Les professionnels appellent donc à surveiller de près la ressource, alors que la zone dite du proche extérieur n'ouvrira à la pêche que le 19 octobre. Un nouveau festival consacré aux océans et au monde sous-marin va voir le jour à Cherbourg, baptisé Immersion. Il se tiendra du 12 au 20 novembre à la Cité de la Mer, au Palace et à l'Odéon. Au programme, films, documentaires, conférences et rencontres autour de trois grands thèmes, la biodiversité marine, l'univers des sous-marins et les enjeux géopolitiques liés à la mer. Plusieurs personnalités du monde maritime, militaire et scientifique sont annoncées. Les séances seront gratuites sur réservation à partir du 16 octobre. Et puis dans la Hague, l'ANDRA lance une concertation publique autour d'un projet d'évolution du centre de stockage de la Manche. Du 6 octobre au 11 décembre, habitants et acteurs du territoire pourront donner leur avis sur un projet de confortement des talus et de la couverture du site. L'objectif est notamment de renforcer la stabilité des talus, améliorer l'étanchéité, mieux gérer les eaux pluviales et renforcer la résistance au séisme. Deux réunions publiques sont d'ailleurs prévues à Beaumont-Hague les 6 octobre et 7 décembre à 18h.
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0: votre jeudi sur IFM avec qui c'est Bryan Adams. Et puis vous restez avec nous pour un autre incontournable de la scène rock. Ce sera U2 dans un instant. Avec ce titre extrait de The Unforgettable Fire, le quatrième album du groupe sorti le 1er octobre 1984, il y a 42 ans, jour pour jour, pour ce disque produit par Brian Eno et Daniel Lanois, les Irlandais délaissent en partie le rock frontal de War pour un son plus atmosphérique qu'expérimental. Un changement de direction parfaitement incarné par ce morceau Pride in the Name of Love consacré à Martin Luther King, devenu depuis l'un des grands hymnes de U2. C'est à venir juste après la pub.
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2: Et retrouvons Virginie Quénon.
3: Bonjour à tous. À la une de l'actualité, le gouvernement dévoile son projet de budget 2027. 54 milliards d'euros d'efforts sont annoncés. Parmi les mesures phares, le gel des allocations familiales, la fin de certaines aides pour les énergies renouvelables, une nouvelle taxe sur les produits sucrés et une baisse du nombre de fonctionnaires. Et concernant le projet de loi finance, le gouvernement prévoit de faire payer 178 euros l'inscription en BTS pour les étudiants non boursiers et 270 euros l'inscription dans les classes préparatoires aux grandes écoles. La situation se tend autour des lycées avec des affrontements entre policiers et jeunes en Île-de-France, à Toulouse, Bayonne et à Lyon. À Marseille, la direction du lycée Victor Hugo a été agressée et aspergée d'essence. Et à Nantes, le hall du lycée Nelson Mandela a été détruit par un incendie. La FCPE appelle au calme et invite les parents à être présents aux côtés des jeunes. La Poste et Amazon renforcent leurs effectifs pour les fêtes de fin d'année. La Poste va recruter 3500 saisonniers, soit 500 de plus que l'an dernier. De son côté, Amazon prévoit 9500 recrutements dans ses centres de distribution, de tri et ses agences de livraison. De nouvelles fouilles sont menées ce jeudi dans le Tarn, dans l'affaire Jubilar. Les gendarmes inspectent une zone près de Mayoc où les ossements de Delphine Osaguel avaient été retrouvés en juillet. Cédric Jubilar doit être rejugé en appel au printemps 2027. Voyager gratuitement en train pendant un mois à travers l'Europe, 5600 jeunes Français peuvent tenter leur chance dès aujourd'hui. Des passes Interrail sont offerts aux jeunes nés en 2008. Les inscriptions ouvrent aujourd'hui et durent 2 semaines. Daniel Giacomella.
4: Oui, alors pour en profiter, il faut être né entre le 1er janvier et le 31 décembre 2008 et résider dans l'un des 33 pays membres ou associés au programme Erasmus+. Les candidats doivent remplir un questionnaire sur le portail européen de la jeunesse. Les inscriptions sont ouvertes jusqu'au 15 octobre à midi. Les bénéficiaires pourront ensuite voyager en train en Europe pendant 30 jours maximum avec des départs possibles entre mars 2027 et mai 2028. Le voyage peut se faire seul ou avec jusqu'à 4 amis. Une carte européenne pour les jeunes est également offerte avec des réductions, notamment sur les transports locaux, l'hébergement, la restauration ou encore certaines activités culturelles et sportives.
3: Merci Daniel. Enfin, la mission spatiale de Sophie Adenau touche à sa fin. L'astronaute française doit quitter la Station Spatiale Internationale au début de la semaine prochaine. Elle a passé environ 230 jours dans l'espace et elle aura notamment réalisé 3 sorties extravéhiculaires cet été, une première pour une Française. Voilà pour l'actualité. Excellent après-midi à tous.
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2: Et du beau temps pour ce jeudi dans la Manche. Les quelques grisailles du début de matinée se dissipent et le soleil domine. Le reste de la journée peut gêner par les quelques cumulus inoffensifs. On a un vent d'ouest plutôt faible, localement modéré. Une ambiance assez douce pour la saison. 21 degrés en après-midi à Carentan et Saint-Lô. 20 à Cherbourg, 20 à Barfleur. 19 degrés dans la Hague et sur Grandville. Quant à demain vendredi, la journée sera calme et clémente, mais sous un ciel un peu plus voilé. Seulement 9 à 11 degrés pour les températures au lever du jour et de 20 à 23 degrés l'après-midi.
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0: scène Britpop à l'honneur avec le quintet de Leeds, Kaiser Chiefs, Source, Misery Company, et juste avant les Mancuniens d'Oasis pour un live de Supersonic. Très bon début d'après-midi sur AgFM, il est bientôt 12h15.
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0: Avec l'association Les Gobelins qui va célébrer ses 80 ans le samedi 28 novembre à l'autre lieu à Cherbourg-en-Cotentin. Dès 14h, retrouvez un stage de danse du Poitou. Et puis à 20h30, place au Grand Bal Folk, une grande soirée de musique, de danse et de convivialité entre tradition populaire et transmission. Comptez 12€ pour le bal, 15€ pour le stage ou 25€ pour la formule stage et bal, buvette et petite restauration sur place. Les préventes sont disponibles sur le site Hello Asso, page Les Gobelins. À l'occasion d'Octobre Rose, la FFM C50 organise une balade moto solidaire dans le Cotentin dimanche 11 octobre. Le rendez-vous est fixé à 13h30 sur le parking de la Cité de la Mer à Cherbourg pour un départ à 14h et une balade conviviale d'environ 95 km sur les côtes du Cotentin. Une sortie ouverte à toutes et à tous, adhérents ou non à la FFM C50, à partir de 125 cm3. La participation est de 5€ par casque. Les inscriptions se font en ligne via Hello Asso. Et puis le Pointe à Gand qui organise son vide-grenier dimanche 18 octobre à la salle polyvalente de Beaumont-Hague. Les chineurs pourront venir dénicher de bonnes affaires de 8h à 17h avec restauration et buvette sur place tout au long de la journée. Et pour les exposants, comptez 5€ la table avec deux chaises. Les réservations et le contact sont à retrouver sur les réseaux sociaux du Pointe-Hague.

0: du Archive pour nous emmener jusqu'à l'info d'Alex, de Virginie Canon, pardon. Il est midi et demi sur IFM.
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2: Bonjour à tous, l'essentiel de l'actualité. Le gouvernement dévoile son projet de budget 2027. 54 milliards d'euros d'efforts sont annoncés. Parmi les mesures phares, le gel des allocations familiales, la fin de certaines aides pour les énergies renouvelables, une nouvelle taxe sur les produits sucrés et une baisse du nombre de fonctionnaires. La situation se tend autour des lycées avec des affrontements entre policiers et jeunes en Île-de-France, à Toulouse, Bayonne et à Lyon. À Marseille, la direction du lycée Victor Hugo a été agressée et aspergée d'essence. Et à Nantes, le hall du lycée Nelson Mandela a été détruit par un incendie. La FCPE appelle au calme et invite les parents à être présents aux côtés des jeunes. La Poste et Amazon renforcent leurs effectifs pour les fêtes de fin d'année. La Poste va recruter 3500 saisonniers, soit 500 de plus que l'an dernier. De son côté, Amazon prévoit 9500 recrutements dans ses centres de distribution, de tri et ses agences de livraison. Enfin, la mission spatiale de Sophie Adenau touche à sa fin. L'astronaute française doit quitter la Station spatiale internationale au début de la semaine prochaine. Elle a passé environ 230 jours dans l'espace et elle aura notamment réalisé 3 sorties extravéhiculaires cet été, une première pour une Française.
0: Et les actualités du territoire, de nouveaux blocages de lycées ce jeudi matin à Cherbourg. Plusieurs dizaines d'élèves, au moins 80 selon les premiers éléments, ont installé un blocus filtrant devant le lycée Victor Grignard. Les lycéens dénoncent notamment le manque de moyens, des classes trop chargées et des absences de professeurs depuis la rentrée. Ils pointent aussi une situation particulière à Grignard. Le gymnase est actuellement utilisé comme cantine en raison de travaux dans le self. Le lycée Alexis de Tocqueville est également concerné par un blocage ce jeudi. La pêche à la coquille Saint-Jacques qui rouvre aujourd'hui au large de la Normandie, mais les premiers constats sont moins favorables que ces dernières années. Selon les prélèvements réalisés par l'Ifremer, environ 19 000 tonnes de coquilles ont été recensées au large, soit un peu moins qu'attendu. La baisse est particulièrement marquée chez les jeunes coquilles, avec environ 10% de moins que prévu. Les professionnels appellent donc à surveiller de près la ressource, alors que la zone dite du proche extérieur n'ouvrira à la pêche que le 19 octobre. Un nouveau festival consacré aux océans et au monde sous-marin va voir le jour à Cherbourg, baptisé Immersion. Il se tiendra du 12 au 20 novembre à la Cité de la Mer, au Palace et à l'Odéon. Au programme, films, documentaires, conférences et rencontres autour de 3 grands thèmes, la biodiversité marine, l'univers des sous-marins et les enjeux géopolitiques liés à la mer. Plusieurs personnalités du monde maritime, militaire et scientifique sont annoncées. Les séances seront gratuites sur réservation à partir du 16 octobre. Et puis dans la Hague, l'ANDRA lance une concertation publique autour d'un projet d'évolution du centre de stockage de la Manche. Du 6 octobre au 11 décembre, habitants et acteurs du territoire pourront donner leur avis sur un projet de confortement des talus et de la couverture du site. L'objectif est notamment de renforcer la stabilité des talus, améliorer l'étanchéité, mieux gérer les eaux pluviales et renforcer la résistance au séisme. 2 réunions publiques sont d'ailleurs prévues à Beaumont-Hague les 6 octobre et 7 décembre à 18h.
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0: sentirai leur révérence en 2024 au plus grand regret de leurs fans. C'était les Chaka Ponk sur IFM. Et si vous avez prévu de rester quelques minutes de plus, il y aura Bruce Springsteen d'ici 3 minutes. Et puis je recevrai ensuite Dominique Boost, le président du groupe astronomique de Kerkeville. Un rendez-vous mensuel consacré à l'astronomie et à l'observation du ciel.
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0: avec The Dancing in the Dark. C'était le boss sur IFM en ce jeudi 1er octobre. L'automne s'installe et les nuits s'allongent, de quoi nous laisser un peu plus de temps pour regarder les étoiles. C'est justement le jour de Fréquence Astro sur IFM, notre rendez-vous mensuel pour apprendre à observer le ciel simplement. Et avec Dominique Boost, le président du groupe astronomique de Kerkeville. Bonjour Dominique.
1: Bonjour.
0: Alors on va commencer donc cette chronique du mois d'octobre par nos montres et le passage à l'heure d'hiver prévue à la fin de ce mois.
1: Effectivement, à la fin du mois, on va devoir changer d'heure. On va passer de l'heure d'été à l'heure d'hiver. Pour bien comprendre de quoi il s'agit, en fait, il faut savoir que depuis 1925, les horloges du monde entier sont réglées sur le temps universel, qui a remplacé le temps GMT, temps moyen de Greenwich, instauré en 1884. Les différents pays donc s'en servent de référence de ce temps universel pour définir ce qu'on appelle leur heure légale, qui, comme son nom l'indique, est une heure définie par la loi. Et en France, la loi prévoit que, en été, nous sommes en temps universel plus 2 heures, et en hiver, en temps universel plus 1 heure. En conséquence de quoi, dans la nuit du 24 octobre au dimanche 25 octobre, on va devoir reculer nos montres d'une heure pour passer du TU plus 2 à TU plus 1. Bah, la conséquence, elle est quand même sympathique, puisqu'on va gagner 1 heure de sommeil, mais qu'en contrepartie, il faudra admettre que le soir, il fera nuit 1 heure plus tôt.
0: Et donc ne pas rater ce passage à l'heure d'hiver, donc dans la nuit du samedi 24 au dimanche.
1: Ça sera exactement entre 2h et 3h du matin. À 3h du matin, il sera 2h du matin, en toute rigueur.
0: Et du côté de la Lune, alors quels sont les repères à retenir pour ce mois-ci?
1: Le spectacle du ciel, y compris celui de la Lune et des planètes, c'est surtout dans le ciel du matin que ça va se passer, et notamment au début de mois, donc commençons par ça. Le 5 octobre, le croissant sera juste au-dessus de la planète Mars, qui est reconnaissable par son éclat orangé, et c'est une planète assez brillante. Donc c'est aussi le moment de repérer cette planète, si on a encore des doutes sur son identité. Le lendemain, le 6 octobre, le croissant lunaire aura dérivé jusqu'à être à proximité immédiate de la planète Jupiter. Alors, Jupiter, elle est quand même extrêmement brillante, et elle sera vraiment toute proche de la Lune, donc vraiment pas de souci pour repérer ce beau couple céleste. Et c'est, pourquoi pas, aussi l'occasion de tenter quelques photographies. Je pense qu'avec les très bons smartphones qu'on a maintenant, on peut très bien immortaliser ce joli phénomène dans le ciel du matin, dans les premières lueurs de l'aube. Et enfin, le 7 et 8 octobre, le croissant lunaire va continuer sa plongée vers l'horizon est. Il sera de plus en plus fin et ça sera un peu un défi que de le repérer dans les lueurs de l'aube.
0: Donc oui, ça c'est pour ceux qui aiment se lever tôt, hein, pour observer la Lune.
1: Et
0: pour
1: ceux qui travaillent, qui se lèvent tôt sûrement, qui vont en profiter.
0: Et pour ceux qui préfèrent observer le soir, alors on retrouve Saturne, hein, dont nous avions déjà parlé.
1: Saturne, c'est la reine de l'hiver, elle sera visible toute la nuit. On peut la rechercher en début de nuit, mettons vers 22h. À une vingtaine de degrés au-dessus de l'horizon sud-est. En fait, pour ceux qui connaissent un petit peu le ciel, elle se trouve juste au-dessous du grand carré de Pégase, dans la constellation des Poissons. En fait, c'est un endroit du ciel où il n'y a pas beaucoup d'étoiles brillantes. Alors même si Saturne, à cette époque, ne sera pas extrêmement brillante, elle est à magnitude 0,4, ça sera quand même l'objet de loin le plus brillant de ce secteur du ciel. Donc pas de problème pour la repérer.
0: Et puis on va s'intéresser à une autre planète, hein, puisque ce mois-ci, vous nous proposez de partir à la découverte d'Uranus, mais avant un peu d'histoire.
1: Oui, un peu d'histoire, parce que Uranus n'a pas été... c'est une planète qui a été découverte, relativement récemment dans l'histoire de l'astronomie. Alors, revenons un petit peu sur ce qu'on savait du système solaire avant cette découverte d'Uranus. Depuis la plus haute antiquité, selon la formule consacrée, on connaît 5 planètes. D'ailleurs, planète, ça veut dire astre errant. On sait que ce sont des points lumineux qui se promènent sur le fond des étoiles. On en connaît 5, Mercure, Vénus, Mars, Jupiter, Saturne, et on donne aussi le statut de planète à la Terre, notamment dans le système de Copernic, un système géocentrique. On a donc 6 planètes connues qui tournent autour du Soleil. Curieusement, on pourrait croire que on connaît la géométrie de tout ça, mais pas vraiment en fait. On connaît la proportion des distances des planètes au Soleil, mais on ne connaît pas la valeur absolue de ces distances. Donc il y a encore un peu de travail à faire, mais on sait déjà qu'à peu près le système solaire a un diamètre de quelques 3 milliards de kilomètres. C'est à peu près le diamètre de l'orbite de Saturne, la plus éloignée de ces 6 planètes que je viens de nommer.
0: Et alors tout change le 13 mars 1781.
1: Le 13 mars 1781, c'est une déflagration dans le ciel des astronomes. Figurez-vous que ce jour-là, William Herschel scrute le ciel avec son télescope, comme à son habitude. C'est un télescope qu'il a construit lui-même. Il a carrément taillé le miroir, mais avant ça, il a fondu aussi le disque de bronze dans lequel il a pu polir le miroir. Et comme il y a apporté beaucoup de soin à construire cet appareil, il en a fait bien d'autres avant, il n'est pas à son coup d'essai, il dispose vraiment d'un instrument dont la qualité On peut imaginer, avoisine la qualité des instruments actuels, sauf que la surface en bronze, évidemment, n'est pas aussi réfléchissante que les surfaces d'aluminium qu'on a maintenant. Alors, avec ce télescope, il a son attention attirée par un objet qui ne semble pas être une étoile, et il utilise donc un grossissement plus fort pour voir si, en grossissant plus, ce petit point flou reste un point flou, un petit disque, ou devient... est identifié comme une étoile, un petit point lumineux extrêmement ponctuel. Alors effectivement, ça se confirme, c'est pas une étoile, ça il en est sûr. Et il en est sûr parce que son télescope a une qualité telle qu'il permet de distinguer même un tout petit globe par rapport au point, à la tâche ponctuelle d'une étoile. Et donc il pense d'abord avoir découvert une comète, et des calculs ultérieurs vont montrer qu'il s'agit bien d'une nouvelle planète qui orbite à environ 3 milliards de kilomètres du Soleil. Mine de rien, d'un seul coup d'un seul, il vient de doubler la taille du système solaire connu, puisque la taille du système solaire connu va passer de l'orbite de Saturne à l'orbite d'Uranus, c'est-à-dire de 3 à 6 milliards de kilomètres de diamètre. Alors cette découverte, comme on peut l'imaginer, lui vaut du jour au lendemain une réputation mondiale. Le nom d'Uranus sera définitivement adopté vers 1850.
0: Et pourtant, William Herschel, c'était pas le premier à avoir vu Uranus.
1: Alors c'est assez incroyable, parce que Uranus, c'est pas un objet extrêmement faible. Et typiquement, on peut le voir à la limite à l'œil nu. Alors, il y a plein d'astronomes qui ont vu la planète Uranus, mais avec des instruments d'une qualité qui était bien moindre que celle du télescope d'Herschel, donc ils n'ont pas su reconnaître que c'était une planète. Ils ont vu un point brillant, et ils l'ont catalogué comme une étoile. Alors, le plus fameux d'entre eux, c'est sûrement Flamsteed. Hein. Flamsteed, c'est un éminent astronome de l'observatoire de Greenwich, et il publie à titre posthume, parce qu'il était tellement rigoureux qu'il y avait un certain nombre de positions d'étoiles qu'il n'avait pas voulu valider de son vivant, mais à titre posthume, on publie quand même son catalogue, qui contient 3000 étoiles. Et parmi ces étoiles, on en trouve une qu'il a nommée 34 taureaux. Voilà, donc dans son catalogue, à 34 taureaux, on trouve quoi ? On trouve rien. Si on regarde à 34 taureaux à la position où Flamsteed l'avait vu à l'époque, on trouve rien. Mais lui, à l'époque, il a vu en fait la planète Uranus sans en reconnaître la véritable nature. On a reconstitué à quelle date ça s'est passé. C'était en décembre 1690.
0: Alors, ça, c'est pour l'histoire d'Uranus, mais ce qui nous intéresse aussi en tant qu'observateur, c'est comment on l'a trouvé dans le ciel.
1: Alors, ça va pas être simple, hein, quand même. Hein. C'est réservé à des amateurs un petit peu habitués. Même si elle est théoriquement visible à l'œil nu dans un ciel bien noir, il faut savoir vraiment où la trouver, donc il faut avoir des cartes, etc. En fait, en préparant il y a quelque temps une soirée d'observation, je dis bon, on va observer Uranus. Je dis, mais bon sang, elle se trouve exactement, à quelque chose près, dans la position dans laquelle Flamsteed l'a découverte, l'a vue sans la découvrir, en 1690. Ben, ça n'a rien d'étonnant, puisque en fait, de 1690 à 2026, il s'est écoulé 336 ans. Si on sait que Uranus fait un tour du Soleil en 84 ans, ben 4 fois 84, ça fait exactement 4 fois l'orbite de la période d'Uranus. Donc c'est tout à fait normal qu'on la retrouve exactement 4 fois 84 ans après, au même endroit ou à peu près que Flamsteed l'avait observé pour la première fois.
0: C'est bien, merci beaucoup.
1: Merci à vous,
0: Dominique Boost, pour cette promenade dans le ciel d'octobre. Et on rappelle hein, que vous pouvez retrouver les informations et les actualités du groupe astronomique de Kerkeville directement sur votre site www.gac-astro.fr. Et nous, on se retrouve le mois prochain pour un nouveau rendez-vous de Fréquence Astro sur IDFM.
1: À bientôt.

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3: Bonjour à tous. À la une de l'actualité, le gouvernement dévoile son projet de budget 2027. 54 milliards d'euros d'efforts sont annoncés. Parmi les mesures phares, le gel des allocations familiales, la fin de certaines aides pour les énergies renouvelables, une nouvelle taxe sur les produits sucrés et une baisse du nombre de fonctionnaires. Et concernant le projet de loi finances, le gouvernement prévoit de faire payer 178 euros l'inscription en BTS pour les étudiants non boursiers et 270 euros l'inscription dans les classes préparatoires aux grandes écoles. La situation se tend autour des lycées avec des affrontements entre policiers et jeunes en Île-de-France, à Toulouse, Bayonne et à Lyon. À Marseille, la direction du lycée Victor Hugo a été agressée et aspergée d'essence. Et à Nantes, le hall du lycée Nelson Mandela a été détruit par un incendie. La FCPE appelle au calme et invite les parents à être présents aux côtés des jeunes. La Poste et Amazon renforcent leurs effectifs pour les fêtes de fin d'année. La Poste va recruter 3500 saisonniers, soit 500 de plus que l'an dernier. De son côté, Amazon prévoit 9500 recrutements dans ses centres de distribution, de tri et ses agences de livraison. De nouvelles fouilles sont menées ce jeudi dans le Tarn, dans l'affaire Jubilard. Les gendarmes inspectent une zone près de Mayoque où les ossements de Delphine Ossaguel avaient été retrouvés en juillet. Cédric Jubilard doit être rejugé en appel au printemps 2027. Voyager gratuitement en train pendant un mois à travers l'Europe. 5600 jeunes Français peuvent tenter leur chance dès aujourd'hui. Des passes Interrail sont offerts aux jeunes nés en 2008. Les inscriptions ouvrent aujourd'hui et durent 2 semaines. Daniel Giacomella.
4: Oui, alors pour en profiter, il faut être né entre le 1er janvier et le 31 décembre 2008 et résider dans l'un des 33 pays membres ou associés au programme Erasmus+. Les candidats doivent remplir un questionnaire sur le portail européen de la jeunesse. Les inscriptions sont ouvertes jusqu'au 15 octobre à midi. Les bénéficiaires pourront ensuite voyager en train en Europe pendant 30 jours maximum avec des départs possibles entre mars 2027 et mai 2028. Le voyage peut se faire seul ou avec jusqu'à 4 amis. Une carte européenne pour les jeunes est également offerte avec des réductions, notamment sur les transports locaux, l'hébergement, la restauration ou encore certaines activités culturelles et sportives.
3: Merci Daniel. Enfin, la mission spatiale de Sophie Adenau touche à sa fin. L'astronaute française doit quitter la Station Spatiale Internationale au début de la semaine prochaine. Elle a passé environ 230 jours dans l'espace et elle aura notamment réalisé 3 sorties extravéhiculaires cet été, une première pour une Française. Voilà pour l'actualité. Excellent après-midi à tous.
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2: La météo. Une journée de jeudi agréable sur la Manche avec un soleil qui finit par s'imposer, peu gêné par les quelques cumulus inoffensifs. On a un vent d'ouest plutôt faible, localement modéré, une ambiance douce pour la saison. 21 degrés annoncés cet après-midi à Saint-Lô et 40 ans, 20 degrés à Barfleur, 20 degrés à Cherbourg, 19 degrés dans la Hague, les Pieux et à Granville. Quant à demain vendredi, on trouvera une journée assez calme et clémente, mais sous un ciel un peu plus voilé. Seulement 9 à 11 degrés pour les températures au lever du jour et jusqu'à 20-23 degrés l'après-midi. Et passez un bon jeudi sur IDFM, un programme qui se poursuit en musique avec dans les prochaines minutes Def Leppard, Elton John ou encore un live de Pink Floyd. Quant à moi, je reviendrai débuter la journée avec vous demain, vendredi. Ce sera pour la matinale à partir de

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1: Bonjour à tous, c'est la une de l'actualité. Les blocages continuent devant les lycées partout en France. De violents affrontements ont eu lieu entre jeunes et policiers. À Marseille, la direction du lycée Victor Hugo aurait été agressée et aspergée d'essence. Et à Nantes, le hall du lycée Nelson Mandela a été détruit par un incendie. Fabienne Langoureau est enseignante. Elle comprend la colère des lycéens, mais elle appelle au calme.
2: Si nous, enseignants, nous sommes là, c'est pour assurer leur sécurité. Après, leurs revendications, elles sont louables. Ils demandent de meilleures conditions d'études. Ils demandent l'annulation Parcoursup qui leur rend l'orientation très compliquée. Ils demandent à ce que les profs soient remplacés lorsqu'ils sont absents. Ce sont des revendications qu'on ne peut que partager. On a essayé nous-mêmes de discuter avec les forces de police pour les appeler à la mesure. Ce sont des jeunes de 15 ans. Les jeunes de 15 ans, ça part dans tous les sens, c'est pas organisé. On ne peut pas s'adresser à un jeune de 15 ans comme on s'adresse à un syndicaliste de 50. C'est pas possible. On comprend qu'il y ait des violences, mais les violences, la plupart du temps, ne viennent pas de nos élèves.
1: Des propos recueillis par Mylène Debac. En parallèle, Bruno Retailleau veut ouvrir le débat sur une possible interdiction de la France insoumise. Le candidat LR accuse LFI d'encourager les violences autour des blocages de lycées et parle d'un parti qui appelle à la sédition. Mercredi, 356 lycées étaient concernés par des blocages, avec 625 interpellations et 83 policiers et gendarmes blessés. Le gouvernement dévoile son budget 2027 avec un objectif 54 milliards d'euros d'efforts. Le projet prévoit notamment de freiner la hausse de certaines pensions, de geler les allocations familiales et de réduire les effectifs de l'État. Les textes seront examinés cet automne au Parlement. Dernier jour de recherche dans le Tarn avant une nouvelle reconstitution de l'affaire Jubilard. Les gendarmes achèvent aujourd'hui les fouilles engagées autour de Mayoque avec près de 150 militaires mobilisés. Aucune découverte supplémentaire n'a été annoncée. La reconstitution doit avoir lieu vendredi à Cagnac-les-Mines et Mayoque. Le gazole atteint un nouveau record dans l'Union européenne, 2,24 € le litre en moyenne, soit 1 centime de plus en une semaine. 12 des 27 pays membres battent le record. En France, le litre s'affiche à 2,37 € en moyenne, une légère baisse sur une semaine. Dans le reste de l'actualité, un pont stratégique de Kiev a été visé ce jeudi par deux drones russes. Les frappes ont touché les appuis du pont sud qui relie l'est et l'ouest de la capitale ukrainienne. Le trafic des transports publics a été coupé sur le pont. Des vérifications sont en cours pour évaluer l'état de la structure. Enfin, polémique autour du documentaire Fini de rire. Plusieurs organisations du cinéma accusent le groupe CGR d'avoir annulé des avant-premières et refusé le film dans plusieurs villes. Le documentaire critique entre autres le traitement de certains humoristes dans les médias. Fin de ce flash, excellent après-midi à tous.
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1: Bonjour à tous, c'est la une de l'actualité. Les blocages continuent devant les lycées partout en France. De violents affrontements ont eu lieu entre jeunes et policiers. À Marseille, la direction du lycée Victor Hugo aurait été agressée et aspergée d'essence. Et à Nantes, le hall du lycée Nelson Mandela a été détruit par un incendie. Fabienne Langoureux est enseignante. Elle comprend la colère des lycéens, mais elle appelle au calme.
2: Si nous, enseignants, nous sommes là, c'est pour assurer leur sécurité. Après, leurs revendications, elles sont louables. Ils demandent de meilleures conditions d'études. Ils demandent l'annulation par Parcoursup qui leur rend l'orientation très compliquée. Ils demandent à ce que les profs soient remplacés lorsqu'ils sont absents. Ce sont des revendications qu'on ne peut que partager. On a essayé nous-mêmes de discuter avec les forces de police pour les appeler à la mesure. Ce sont des jeunes de 15 ans. Les jeunes de 15 ans, ça part dans tous les sens, c'est pas organisé. On ne peut pas s'adresser à un jeune de 15 ans comme on s'adresse à un syndicaliste de 50. C'est pas possible. On comprend qu'il y ait des violences, mais les violences, la plupart du temps, ne viennent pas de nos élèves.
1: Des propos recueillis par Mélinde Debac. En parallèle, Bruno Retailleau veut ouvrir le débat sur une possible interdiction de la France insoumise. Le candidat LR accuse LFI d'encourager les violences autour des blocages de lycées et parle d'un parti qui appelle à la sédition. Mercredi, 356 lycées étaient concernés par des blocages, avec 625 interpellations et 83 policiers et gendarmes blessés. Le gouvernement dévoile son budget 2027 avec un objectif 54 milliards d'euros d'efforts. Le projet prévoit notamment de freiner la hausse de certaines pensions, de geler les allocations familiales et de réduire les effectifs de l'État. Les textes seront examinés cet automne au Parlement. Dernier jour de recherche dans le Tarn avant une nouvelle reconstitution de l'affaire Jubilard. Les gendarmes achèvent aujourd'hui les fouilles engagées autour de Mayoc avec près de 150 militaires mobilisés. Aucune découverte supplémentaire n'a été annoncée. La reconstitution doit avoir lieu vendredi à Cagnac-les-Mines et Mayoc. Le gazole atteint un nouveau record dans l'Union européenne, 2,24 € le litre en moyenne, soit 1 centime de plus en une semaine. 12 des 27 pays membres battent le record. En France, le litre s'affiche à 2,37 € en moyenne, une légère baisse sur une semaine. Dans le reste de l'actualité, un pont stratégique de Kiev a été visé ce jeudi par deux drones russes. Les frappes ont touché les appuis du pont sud qui relie l'est et l'ouest de la capitale ukrainienne. Le trafic des transports publics a été coupé sur le pont. Des vérifications sont en cours pour évaluer l'état de la structure. Enfin, polémique autour du documentaire Fini de rire. Plusieurs organisations du cinéma accusent le groupe CGR d'avoir annulé des avant-premières et refusé le film dans plusieurs villes. Le documentaire critique entre autres le traitement de certains humoristes dans les médias. Fin de ce flash, excellent après-midi à tous.
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1: Bonjour à tous, à la une de l'actualité, la mobilisation lycéenne prend de l'ampleur. Une cellule interministérielle de crise est réunie à Beauvau après les violences dans plusieurs villes. Dans le Rhône, 34 personnes ont été interpellées, 15 blessés légers ont été recensés, dont 13 policiers. 3 proviseurs ont été blessés en Seine-Maritime et dans le Pas-de-Calais. Et à Marseille, Paris et Strasbourg, les transports en commun sont interrompus ou perturbés. Et plusieurs candidats à la présidentielle mettent en cause la France insoumise dans les blocages de lycées. Gabriel Attal accuse le mouvement d'instrumentaliser les jeunes et le candidat LR Bruno Retailleau va jusqu'à poser la question d'une interdiction de LFI. Et c'est dans ce contexte que le gouvernement a dévoilé son projet de budget pour 2027. 54 milliards d'euros d'économies sont prévus avec un gel des APL et des allocations familiales et une réduction de l'abattement fiscal de 10% sur les retraites, entre autres. L'objectif est de revenir à un déficit à 5% du PIB l'année prochaine. Des médecins de l'Institut Gustave Roussy dans le Val-de-Marne sont soupçonnés de corruption. D'après le Canard enchaîné, ils auraient touché plusieurs milliers d'euros pour des consultations en Égypte ou au Koweït, notamment. Des accusations formellement démenties par l'établissement. À partir d'aujourd'hui, certaines protections menstruelles réutilisables sont remboursées en pharmacie. Les moins de 26 ans peuvent bénéficier de 2 coupes ou de 2 culottes menstruelles par an. Elles sont prises en charge à 60% par la Sécurité sociale. La mesure concerne 6,5 millions de femmes. La Poste et Amazon comptent recruter en masse pour les fêtes de fin d'année. Les deux groupes annoncent plusieurs milliers de recrutements saisonniers en France pour absorber le pic de livraison attendu à partir du Black Friday. Alex Gauthier.
2: Oui, chez La Poste, 3500 saisonniers doivent être recrutés, soit 500 de plus que l'an passé. Ils viendront épauler les 100 000 facteurs, agents de tri et chargés de clientèle mobilisés pendant cette période. En fin d'année, le groupe peut livrer jusqu'à 3 millions de colis par jour, deux fois plus qu'en temps normal. Côté Amazon, 9500 saisonniers sont recherchés, c'est 1000 de plus qu'en 2025. Les postes concernent les centres de distribution, de tri et les agences de livraison, notamment dans 4 nouveaux sites ouverts cette année. Amazon souligne aussi que certains emplois temporaires peuvent déboucher sur des CDI.
1: Merci Alex. Enfin, le marathon de Paris bat déjà des records avant même le départ. 166 000 personnes se sont inscrites à la loterie des Dossards pour l'édition 2027. Plus de 100 000 pour le semi-marathon. Le marathon est prévu le 4 avril 2027 et le semi-marathon, ce sera le 7 mars. Voilà pour l'actualité. Excellent après-midi à tous.
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1: Et notre édition locale avec le député de la Manche, Philippe Gosselin, qui alerte sur les nouvelles règles d'immatriculation des véhicules. Depuis cet été, les professionnels doivent notamment justifier au moins 200 opérations par an pour conserver leur habilitation au système d'immatriculation. À défaut, celle-ci peut être retirée à compter du 1er octobre. Le député estime que cette mesure pourrait fragiliser les petits garages ruraux et réduire l'accès à ce service de proximité. Il a saisi le ministre de l'Intérieur pour demander une adaptation des règles. Un poids lourd transportant une trentaine de tonnes de gravier s'est renversé hier matin sur la 84 à hauteur de Vidieu-les-Poils. L'accident s'est produit peu avant 9h. Le conducteur âgé de 65 ans est sorti indemne de l'accident. 18 sapeurs-pompiers ont été mobilisés sur place, venus notamment d'Avranches, Percy, Torigny et Vidieuf. Une opération anti-délinquance a permis de relever plusieurs infractions vendredi dernier à Vidieu-les-Poils. Gendarmes, police municipale et équipe cynophile de Cherbourg ont contrôlé les feux routiers et ferroviaires pendant plusieurs heures. Et parmi les faits relevés, un conducteur de trottinette contrôlé fortement alcoolisé, sans casque, sans gilet réfléchissant et sans assurance. Un conducteur de scooter a aussi été contrôlé alcoolisé et positif au cannabis. Une perquisition à son domicile a également permis de découvrir de l'air de cannabis. Et puis la foire Saint-Denis se prépare à accueillir près de 20 000 visiteurs ce week-end à Brilly. Pas moins de 145 exposants sont attendus sur le champ de foire avec vide-grenier, restauration et animation. Parmi les temps forts, le retour du concours de moutons après 2 ans d'absence. Une exposition de vieux tracteurs et plusieurs démonstrations avec des chiens sont également prévues. Le dimanche sera aussi marqué par un concours hippique avec déjà 110 cavaliers inscrits. Et je vous souhaite de passer un excellent jeudi sur IFM. Tout de suite, c'est le retour de vos programmes musicaux.
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1: Bonsoir à tous, à la une de l'actualité, le Haut Conseil des Finances Publiques juge significatif l'effort prévu dans le budget 2027, mais insuffisant pour enrayer la dette. Le gouvernement annonce 54 milliards d'euros d'efforts, mais le Haut Conseil les évalue plutôt à 40 milliards hors intérêt. En tenant compte du coût de la dette, l'effort tombe même à 28 milliards. Les blocages continuent devant les lycées partout en France. De violents affrontements ont eu lieu entre jeunes et policiers. À Marseille, la direction du lycée Victor Hugo aurait été agressée et aspergée d'essence. Et à Nantes, le hall du lycée Nelson Mandela a été détruit par un incendie. Fabienne Langoureau est professeure. Elle comprend la colère des lycéens, mais elle appelle au calme.
2: Si nous, enseignants, nous sommes là, c'est pour assurer leur sécurité. Après, leurs revendications, elles sont louables. Ils demandent de meilleures conditions d'études. Ils demandent l'annulation de Parcoursup qui leur rend l'orientation très compliquée. Ils demandent à ce que les profs soient remplacés lorsqu'ils sont absents. Ce sont des revendications qu'on ne peut que partager. On a essayé nous-mêmes de discuter avec les forces de police pour les appeler à la mesure. Ce sont des jeunes de 15 ans. Les jeunes de 15 ans, ça part dans tous les sens, c'est pas organisé. On ne peut pas s'adresser à un jeune de 15 ans comme on s'adresse à un syndicaliste de 50. C'est pas possible. On comprend qu'il y ait des violences, mais les violences, la plupart du temps, ne viennent pas de nos élèves.
1: Propos recueillis par Myline Debac. Les députés ont commencé cet après-midi l'examen de la loi dite intégrale destinée à mieux protéger les femmes et les enfants. Le texte prévoit des juridictions spécialisées, une meilleure prise en charge des victimes et plus de prévention à l'école. Les débats doivent se poursuivre jusqu'au 9 octobre. Le gazole atteint un nouveau record dans l'Union européenne, 2,24 euros le litre en moyenne, soit 1 centime de plus en une semaine. En France, le litre s'affiche à 2,37 euros en moyenne, une très légère baisse sur une semaine. Les Émirats Arabes Unis ouvrent une enquête sur une possible piste terroriste après l'accident à bord d'un avion vers Tel Aviv. Selon les passagers, les autorités israéliennes, le copilote aurait poignardé le commandant de bord avant une brutale perte d'altitude. Les 174 occupants sont sains et saufs. Malgré la polémique, le roman de Télisson Aurélien cartonne en librairie. C'était ça ou mourir, s'est vendu à plus de 18 000 exemplaires en une semaine et prend la tête des ventes de romans en France. Environ 65 000 exemplaires se sont écoulés depuis sa sortie. L'auteur est accusé d'avoir eu recours à l'intelligence artificielle. Il est aussi visé par des accusations de plagiat. Voilà pour l'actualité. Excellente fin de journée à tous.
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5: seven,
4: for 1970.
5: Veerdale 9, decreasing 6 in Humber later. Rain, then showers, moderate or poor becoming good. Southwesterly 6 to gale 8, occasionally severe gale 9.
6: At the first stroke, it will be 11:24 at 50.

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1: Et les actualités du territoire. De nouveaux blocages de lycées ce jeudi matin à Cherbourg. Plusieurs dizaines d'élèves, au moins 80 selon les premiers éléments, ont installé un blocus filtrant devant le lycée Victor Grignard. Les lycéens dénoncent notamment le manque de moyens, des classes trop chargées et des absences de professeurs depuis la rentrée. Ils pointent aussi une situation particulière à Grignard. Le gymnase est actuellement utilisé comme cantine en raison de travaux dans le self. Le lycée Alexis Tocqueville est également concerné par un blocage ce jeudi. Tiens. La pêche à la coquille Saint-Jacques qui rouvre aujourd'hui sur le large de la Normandie. Mais les premiers constats sont moins favorables que ces dernières années. Selon les prélèvements réalisés par l'Ifremer, environ 19 000 tonnes de coquilles y ont été recensées au large, soit un peu moins qu'attendu. La baisse est particulièrement marquée chez les jeunes coquilles, avec environ 10% de moins que prévu. Les professionnels appellent donc à surveiller de près la ressource, alors que la zone dite du proche extérieur n'ouvrira à la pêche que le 19 octobre. Un nouveau festival consacré aux océans et au monde sous-marin va voir le jour à Cherbourg, baptisé Immersion. Il se tiendra du 12 au 20 novembre à la Cité de la Mer, au Palace et à l'Odéon. Au programme, films, documentaires, conférences et rencontres autour de trois grands thèmes, la biodiversité marine, l'univers des sous-marins et les enjeux géopolitiques liés à la mer. Plusieurs personnalités du monde maritime, militaire et scientifique sont annoncées. Les séances seront gratuites sur réservation à partir du 16 octobre. Et puis dans la Hague, l'Andra lance une concertation publique autour d'un projet d'évolution du centre de stockage de la Manche. Du 6 octobre au 11 décembre, habitants et acteurs du territoire pourront donner leur avis sur un projet de confortement des talus et de la couverture du site. L'objectif est notamment de renforcer la stabilité des talus, améliorer l'étanchéité, mieux gérer les eaux pluviales et renforcer la résistance au séisme. Deux réunions publiques sont d'ailleurs prévues à Beaumoigue les 6 octobre et 7 décembre à 18h. Merci d'avoir écouté ce point sur l'information, en vous souhaitant une bonne fin d'après-midi.
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1: Bonsoir à tous. À la une de l'actualité, des blocages continuent devant les lycées partout en France. De violents affrontements ont eu lieu entre jeunes et policiers. À Marseille notamment, la direction du lycée Victor Hugo a été agressée et aspergée d'essence. Et à Nantes, le hall du lycée Nelson Mandela a été détruit par un incendie. Et plusieurs candidats à la présidentielle mettent en cause la France insoumise dans les blocages des lycées. Gabriel Attal accuse le mouvement d'instrumentaliser les jeunes. Marine Le Pen, elle, dénonce les émeutes organisées. Et quant à Édouard Philippe, il propose de faire payer les dégâts aux casseurs. Et c'est dans ce contexte que le gouvernement a dévoilé son projet de budget pour 2027. 54 milliards d'euros d'économies sont prévus avec un gel des APL et des allocations familiales et une réduction de l'abattement fiscal de 10% sur les retraites. L'objectif est de revenir à un déficit de 5% du PIB l'année prochaine. Jordan Bardella a déposé une plainte avec constitution de partie civile pour diffamation contre Mediapart. Le site d'investigation lui attribue des messages antisémites et complotistes datant de 2013 lorsqu'il militait au Front National. Jordan Bardella conteste en être l'auteur et dénonce des faux grossiers. Des médecins de l'Institut Gustave Roussy dans le Val-de-Marne sont soupçonnés de corruption. D'après le Canard enchaîné, ils auraient touché plusieurs milliers d'euros pour des consultations en Égypte et au Koweït, entre autres. Le parquet national financier a été saisi, les accusations formellement démenties par l'établissement. La Poste et Amazon comptent recruter en masse pour les fêtes de fin d'année. Les deux groupes annoncent plusieurs milliers de recrutements saisonniers en France pour absorber le pic de livraison attendu à partir de Black Friday. Alex Gauthier.
2: Oui, chez La Poste, 3500 saisonniers doivent être recrutés, soit 500 de plus que l'an passé. Ils viendront épauler les 100 000 facteurs, agents de tri et chargés de clientèle mobilisés pendant cette période. En fin d'année, le groupe peut livrer jusqu'à 3 millions de colis par jour, deux fois plus qu'en temps normal. Côté Amazon, 9500 saisonniers sont recherchés. C'est 1000 de plus qu'en 2025. Les postes concernent les centres de distribution, de tri et les agences de livraison, notamment dans 4 nouveaux sites ouverts cette année. Amazon souligne aussi que certains emplois temporaires peuvent déboucher sur des CDI.
1: Merci Alex, c'est donc le moment de postuler. Enfin, les concerts de Kanye West prévus en Russie les 10 et 11 octobre sont annulés. Le rappeur américain devait se produire à Saint-Pétersbourg, mais les organisateurs annoncent que les billets seront remboursés. La Gazprom Arena avait indiqué qu'aucun contrat n'avait finalement été signé pour accueillir les concerts. Voilà pour l'actualité. Excellente soirée à tous.
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1: Et les actualités du territoire, de nouveaux blocages de lycée ce jeudi matin à Cherbourg. Plusieurs dizaines d'élèves, au moins 80 selon les premiers éléments, ont installé un blocus filtrant devant le lycée Victor Grignard. Les lycéens dénoncent notamment le manque de moyens, des classes trop chargées et des absences de professeurs depuis la rentrée. Ils pointent aussi une situation particulière à Grignard. Le gymnase est actuellement utilisé comme cantine en raison de travaux dans le self. Le lycée Alexis Tocqueville est également concerné par un blocage ce jeudi. Tiens. La pêche à la coquille Saint-Jacques qui rouvre aujourd'hui sur le large de la Normandie. Mais les premiers constats sont moins favorables que ces dernières années. Selon les prélèvements réalisés par l'Ifremer, environ 19 000 tonnes de coquilles y ont été recensées au large, soit un peu moins qu'attendu. La baisse est particulièrement marquée chez les jeunes coquilles, avec environ 10% de moins que prévu. Les professionnels appellent donc à surveiller de près la ressource, alors que la zone dite du proche extérieur n'ouvrira à la pêche que le 19 octobre. Un nouveau festival consacré aux océans et au monde sous-marin va voir le jour à Cherbourg, baptisé Immersion. Il se tiendra du 12 au 20 novembre à la Cité de la Mer, au Palace et à l'Odéon. Au programme, films, documentaires, conférences et rencontres autour de trois grands thèmes, la biodiversité marine, l'univers des sous-marins et les enjeux géopolitiques liés à la mer. Plusieurs personnalités du monde maritime, militaire et scientifique sont annoncées. Les séances seront gratuites sur réservation à partir du 16 octobre. Et puis dans la Hague, l'ANDRA lance une concertation publique autour d'un projet d'évolution du centre de stockage de la Manche. Du 6 octobre au 11 décembre, habitants et acteurs du territoire pourront donner leur avis sur un projet de confortement des talus et de la couverture du site. L'objectif est notamment de renforcer la stabilité des talus, améliorer l'étanchéité, mieux gérer les eaux pluviales et renforcer la résistance au séisme. Deux réunions publiques sont d'ailleurs prévues à Beaumoigle les 6 octobre et 7 décembre à 18h. Merci d'avoir écouté ce point sur l'information, vous souhaitant une bonne fin d'après-midi.
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1: Bonsoir à tous, à la une de l'actualité, Jordan Bardella a déposé une plainte avec constitution de partie civile pour diffamation contre Mediapart. Le site d'investigation lui attribue des messages antisémites et complotistes datant de 2013 lorsqu'il militait au Front National. Jordan Bardella conteste en être l'auteur. De son côté, Mediapart affirme avoir pu authentifier les messages attribués au président du RN auprès de plusieurs sources distinctes. Le média a publié de nouvelles captures d'écran de conversation, une extraction des échange via Messenger obtenu auprès du groupe Meta qui a été authentifié par un huissier. Plus de 900 actions ont été recensées ce jeudi autour des lycées en France sur fond de tensions et de dégradations. Et au milieu des élèves, il y avait aussi des professeurs. Fabienne Langoureau est enseignante. Elle soutient le mouvement, mais elle appelle au calme.
2: Si nous, enseignants, nous sommes là, c'est pour assurer leur sécurité. Après, leurs revendications, elles sont louables. Ils demandent de meilleures conditions d'études. Ils demandent l'annulation de Parcoursup qui leur rend l'orientation très compliquée. Ce sont des revendications qu'on ne peut que partager. On a essayé nous-mêmes de discuter avec les forces de police pour les appeler à la mesure. Ce sont des jeunes de 15 ans. Les jeunes de 15 ans, ça part dans tous les sens, c'est pas organisé. On ne peut pas s'adresser à un jeune de 15 ans comme on s'adresse à un syndicaliste de 50. C'est pas possible. On comprend qu'il y ait des violences, mais les violences, la plupart du temps, ne viennent pas de nos élèves.
1: Propos recueillis par Mylène Debac. Le gouvernement a réuni une cellule interministérielle de crise et le ministre de l'Éducation, Édouard Geffray, propose la mise en place de cours à distance. Ce vendredi, il recevra les associations lycéennes et de parents d'élèves. Le projet de budget 2027 vient d'être dévoilé et il provoque déjà de vives réactions politiques. À gauche, Éric Coquerel dénonce un budget qui conduit la France, selon lui, droit dans le mur. Le RN pose plusieurs conditions avant de décider de son vote. Le gouvernement prévoit 43 milliards d'euros de nouvelles mesures de redressement pour amener le déficit à 5% du PIB. Les canicules et les incendies ont coûté cher à la SNCF cet été. 80 millions d'euros de manque à gagner à cause des retards et des annulations en juillet et en août. Depuis le début de l'année, la facture atteint 180 millions d'euros. La mission spatiale de Sophie Adenau touche à sa fin. L'astronaute française doit quitter la Station spatiale internationale dès le début de la semaine prochaine. Elle aura passé 230 jours dans l'espace. Et puis en foot, troisième match de Ligue des Nations ce vendredi. Les Bleus reçoivent l'Italie au Stade de France. Rencontre à suivre dès 20h45. Voilà pour l'actualité. Bonne soirée à tous.
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1: Bonsoir à tous, à la une de l'actualité, Jordan Bardella a déposé une plainte avec constitution de partie civile pour diffamation contre Mediapart. Le site d'investigation lui attribue des messages antisémites et complotistes datant de 2013 lorsqu'il militait au Front National. Jordan Bardella conteste en être l'auteur. De son côté, Mediapart affirme avoir pu authentifier les messages attribués au président du RN auprès de plusieurs sources distinctes. Le média a publié de nouvelles captures d'écran de conversation, une extraction des échange via Messenger obtenu auprès du groupe Meta qui a été authentifié par un huissier. Plus de 900 actions ont été recensées ce jeudi autour des lycées en France sur fond de tensions et de dégradations. Et au milieu des élèves, il y avait aussi des professeurs. Fabienne Langoureau est enseignante. Elle soutient le mouvement, mais elle appelle au calme.
2: Si nous, enseignants, nous sommes là, c'est pour assurer leur sécurité. Après, leurs revendications, elles sont louables. Ils demandent de meilleures conditions d'études. Ils demandent l'annulation de Parcoursup qui leur rend l'orientation très compliquée. Ce sont des revendications qu'on ne peut que partager. On a essayé nous-mêmes de discuter avec les forces de police pour les appeler à la mesure. Ce sont des jeunes de 15 ans. Les jeunes de 15 ans, ça part dans tous les sens, c'est pas organisé. On ne peut pas s'adresser à un jeune de 15 ans comme on s'adresse à un syndicaliste de 50. C'est pas possible. On comprend qu'il y ait des violences, mais les violences, la plupart du temps, ne viennent pas de nos élèves.
1: Propos recueillis par Mylène Desbacq. Le gouvernement a réuni une cellule interministérielle de crise et le ministre de l'Éducation, Édouard Geffray, propose la mise en place de cours à distance. Ce vendredi, il recevra les associations lycéennes et de parents d'élèves. Le projet de budget 2027 vient d'être dévoilé et il provoque déjà de vives réactions politiques. À gauche, Éric Coquerel dénonce un budget qui conduit la France, selon lui, droit dans le mur. Le RN pose plusieurs conditions avant de décider de son vote. Le gouvernement prévoit 43 milliards d'euros de nouvelles mesures de redressement pour amener le déficit à 5% du PIB. Les canicules et les incendies ont coûté cher à la SNCF cet été. 80 millions d'euros de manque à gagner à cause des retards et des annulations en juillet et en août. Depuis le début de l'année, la facture atteint 180 millions d'euros. La mission spatiale de Sophie Adenauer touche à sa fin. L'astronaute française doit quitter la Station spatiale internationale dès le début de la semaine prochaine. Elle aura passé 230 jours dans l'espace. Et puis en foot, troisième match de Ligue des Nations ce vendredi. Les Bleus reçoivent l'Italie au Stade de France. Rencontre à suivre dès 20h45. Voilà pour l'actualité. Bonne soirée à tous.
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